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3: 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Le chrétien irakien réuni à Erbil pour l'Ankawa Youth Meeting. Le pape Léon XIV a délivré des paroles fortes d'encouragement et d'espérance. Il les a exhortés à devenir des vecteurs de lumière, même au milieu de la guerre, des épreuves ou de l'insécurité qui touche le pays. L'observateur permanent du Saint-Siège auprès de l'ONU à New York est intervenu lors du débat du Forum politique de haut niveau de 2026 sur accélérer la réalisation des objectifs de développement durable dans les pays africains, les pays les moins avancés, les pays en développement sans littoral et les pays à revenus intermédiaires. L'actualité politique et sociale sur le continent africain concerne le Mali, la République démocratique du Congo et la Guinée, entre autres. Bienvenue encore une fois à l'écoute de cette émission que nous commençons avec l'actualité de l'Église.
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3: Dans un message vidéo pour la rencontre des jeunes d'Ankawa en Irak, le pape exhorte les nouvelles générations à découvrir une relation vivante avec Dieu, à éclairer et à être éclairé. Vous ne pouvez peut-être pas maîtriser votre situation ni les épreuves que vous rencontrerez, mais vous pouvez toujours choisir de laisser régner la paix du Christ dans vos cœurs. Les circonstances et les épreuves sont difficiles à maîtriser, mais il est un choix incontournable. Laisser régner la paix du Christ dans son cœur. Un doux règne de lumière au milieu des ténèbres qui peuvent parfois sembler accablantes. C'est l'image que le pape Léon XIV adresse à ces jeunes réunis pour le rassemblement d'Ankawa en Irak dans un message vidéo publié mercredi 8 juillet. Le souverain pontife s'adresse à ceux qui sont réunis jusqu'à samedi à un événement organisé par l'archéparchie d'Erbil qui rassemble des jeunes chrétiens de ce pays du Moyen-Orient. Soutenir la famille en tant que noyau fondamental de la société et source essentielle de résilience contribue à éradiquer la pauvreté, à promouvoir la stabilité sociale et à parvenir à un développement humain intégral complet. C'est ce qu'a affirmé la mission permanente d'observation du Saint-Siège dans une déclaration prononcée aux Nations Unies à New York. lors d'un forum politique de haut niveau qui s'est tenu mercredi 8 juillet et qui était consacré à l'accélération de la réalisation des objectifs de développement durable dans les pays africains, les pays les moins avancés, les pays en développement sans accès à la mer et les pays à revenus intermédiaires. Les représentants du Saint-Siège ont encouragé à investir dans les politiques en faveur de la famille, tant au niveau national qu'international, comme moyen indispensable pour garantir l'épanouissement plein et entier de chaque personne. À l'approche du 50e anniversaire de l'élection de Saint Jean-Paul II, le projet de numérisation de ses archives photographiques est lancé, une initiative du Dicaster pour la communication visant à préserver et à mettre en valeur un patrimoine extraordinaire composé de millions d'images qui ont raconté et marqué une époque. L'Église a célébré le mercredi 8 juillet le premier anniversaire de la béatification de Floribert Bwanachoui, un jeune laïc de la République démocratique du Congo, élevé au rang de bienheureux le 15 juin 2025 à Rome. Reconnu comme le premier martyr africain de la lutte contre la corruption, sa mémoire est désormais honorée chaque 8 juillet. Des célébrations solennelles ont eu lieu à Goma et à Rome, notamment au sanctuaire d'adoration de la cathédrale Saint-Joseph de Goma, lors d'une messe présidée par l'ordinaire du lieu, Monseigneur Willy Ngumbi. La communauté de Sant'Egidio, dont Floribert était membre, s'est réunie à la basilique Sainte-Marie du Trastevere à Rome pour une prière spéciale en sa mémoire.
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3: Le haut-commissaire de l'ONU aux droits de l'homme, Volker Türk, a réclamé jeudi de toute urgence la fin des combats dans l'est de la République démocratique du Congo entre l'armée congolaise et le groupe armé antigouvernemental M23. Il est profondément préoccupé de constater que malgré les accords conclus dans le cadre des processus de paix en cours, les combats se poursuivent sans relâche dans l'est de la RDC, a déclaré M. Türk dans un communiqué exhortant les forces armées congolaises et le M23 à renoncer immédiatement à toute nouvelle violence et à agir de toute urgence pour apaiser les tensions. Des indépendantistes touaregs et des djihadistes ont attaqué jeudi matin dans le nord du

0: Nées de nouvelles attaques coordonnées du nord au sud du pays, il revendique depuis le contrôle de la ville d'Anéfis. Les avocats des épouses des deux figures majeures de la société civile en Guinée ont de nouveau saisi la justice française 2 ans après leur disparition, visant nommément le président Mamadi Doumbouya. Oumar Sylla et Mamadou Biloba ont été arrêtés le 9 juillet 2024, marquant le début d'une vague d'enlèvements et de disparitions de critiques du pouvoir et de leurs proches. Le président du Nigeria, Bola Tinubu, a ordonné l'ouverture d'une enquête sur les circonstances ayant permis à une agence fictive d'établir des bureaux au sein de bâtiments gouvernementaux et de figurer dans le budget national pour un financement de près $1 million. À la demande du chef de l'État, l'agence anticorruption nigériane a décidé d'ouvrir une enquête sur le conseil présidentiel pour la promotion des interventions étrangères et rendre ses conclusions dans un délai de 30 jours. Marie-Joseph Nga nous fait une lecture ciblée de l'encyclique Magnifica Humanitas du pape Léon XIV en langue Ewondo, extrait du 3e chapitre.
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0: en langue Chiluba à présent la lecture d'un extrait du 3e chapitre de l'encyclique Magnifica Humanitas par Jean-Pierre Kalungisa
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0: Merci de nous écouter de partout. Vous êtes à la maison en train de suivre Radio Moto Boutin Béni, c'est l'émission Les Citoyens et la Politique. Nous sommes vendredi 21 août 2026. Nous parlons aujourd'hui de cette actualité au niveau provincial où les fédérations de l'IDPS Tshisekedi, Beni, Butembo et du Nord Kivu exigent le départ du gouverneur militaire Kakule Somo. C'était dans une déclaration politique conjointe rendue publique après leur réunion du 16 août 2026. Elles exigent donc le départ immédiat et sans condition et menace même d'organiser des manifestations d'envergure pour obtenir ce départ. Pour en parler, on a invité dans cette émission Jean-Dédié Luanzo Kasonia, il est de l'IDPS. Il va intervenir au téléphone depuis Kinshasa. Jean-Dédié, bonjour.
1: Bonjour, monsieur le journaliste. Nous rendons grâce à Dieu pour les souffles de vie. Et nous vous remercions pour l'invitation. Nous remercions aussi la radio Moto Boutin Béni pour la confiance placée à notre modeste personne. Nous saluons également tous les auditeurs qui nous captent à ce moment. Sans pourtant oublier les co-débatteurs avec qui nous allons devoir échanger sur cette question qui défraie la chronique. Merci.
0: Merci, Luanzo Kasonia. On sera également avec M. Philemon Matumo, qui sera là peut-être un peu en retard, mais il a confirmé déjà sa présence. Philemon Matumo, qui est du BIREC, parce que ces membres-là dont nous parlons de l'IDPS accusent certains membres du BUREC d'avoir accaparé de postes à leur détriment. Alors, il y a également monsieur Franck Mukenzi qui est du Conseil urbain de la jeunesse. Franck Mukenzi, vous êtes déjà dans ce studio. Bienvenue.
2: Merci beaucoup, monsieur Gislain. Bonjour à tout le monde, à tous les de la Radio Moto. Et merci, bonjour aussi à monsieur Kasonia que je vois en ligne, donc à partir de Kinshasa.
0: Merci. Alors, les auditeurs aussi peuvent réagir. Nous sommes en 09 99 96 18 89. 09 99 96 18 89. Alors, Franck Mukenzi, vous avez suivi avec intérêt cette actualité. On venait de le dire dans une déclaration politique conjointe rendue publique après la réunion du 16 août 2026. Certains membres de l'IDPS, Tshisekedi, Beni, Butembo et du Nord Kivu exigent le départ immédiat et sa condition du gouverneur militaire et ils menacent d'organiser des manifestations d'envergure pour obtenir son départ. Cette position qui est motivée selon le parti présidentiel par la situation sécuritaire dans plusieurs territoires de la province, mais aussi par ce qu'elle qualifie d'exclusion de l'IDPS dans la gestion administrative du Nord Kivu. Ils accusent notamment le gouverneur militaire de n'avoir pas apporté des réponses suffisantes aux attaques de ZDF dans la ville et le territoire de Beni et de Lubero, malgré les alertes lancées par la population. Mmh. Alors, avant d'entrer dans le vif, Franck Mukenzi, nous allons écouter Philemon Matumo, qui est intervenu sur les antennes de nos confrères de RTEE, Nord Kivu. Et voici ce que les gens de l'IDPS accusent à leurs homologues de Nubirek.
3: Oui, bonjour monsieur le journaliste. Appelle-moi tout simplement Philemon Matumo, conseiller interfédéral et porte-parole du Birek en province du Nord Kivu. Bien, en fait, nous avons suivi cette actualité où exactement les camarades de l'IDPS s'adressent directement au gouverneur de province pour des faits qu'ils jugent anodins et que vous voulez savoir comment nous réagissons par rapport au partage des postes au sein de la DGRNK et d'à bien d'autres services provinciaux, notamment la protection civile. Laisse-moi vous dire que c'est depuis plus de 5 ans, maintenant 5 ans s'il faut le dire, que le BUREC ne gère pas la province Nord Kivu. Nous avons connu le gouverneur Karlin Zanzouka Sivita, il a fait ce qu'il pouvait et tout de suite il y a l'état de siège qui est arrivé. Vous connaissez les causes, et que si nos amis de l'IDPS acquisent faussement le BUREC, s'accaparer des sièges, des postes dans les récentes nominations, c'est faux, parce qu'exactement, il y a les cadres du BUREC qui sont agents de la province depuis Julien Paluku, ils sont là. Et que aujourd'hui le BUREC qui n'a que quelques cadres au sein de la DGRNK, au sein de la protection civile et même de l'OBLC, parce que ce sont là les services provinciaux. Et donc, nous n'avons pas vu un seul nouveau cadre du BUREC qui a fait son entrée, ça il faut le dire. Et à part ça, nous n'avons pas vu un seul cadre du BUREC qui est monté en grade. Et donc, si l'IDPS acquise faussement le BUREC, c'est peut-être par manque de formation, par manque de bons renseignements. Surtout que chez nous, au BUREC, nous avons toujours respecté, n'est-ce pas, nous sommes un parti de la loyauté, nous prenons la loyauté. Et si le gouverneur est en place, laisse-moi vous dire que ce n'est pas parce que le BUREC le veut, ce n'est pas parce que je ne sais pas, l'UDPS le veut, mais c'est parce que nous sommes face à une situation qui nous impose ce qu'on appelle un état spécial. Nous sommes dans un état où nous sommes en guerre et que donc le chef de l'État, lui qui a la discrétion et l'autorité, n'est-ce pas, à pouvoir décréter ou comme il avait fait par l'ordonnance qui avait instauré l'état de siège, et c'est d'ailleurs constitutionnel. Et donc nous restons dans cette loyauté là parce que nous devons respecter les textes de notre pays. Mais vouloir acquiser faussement notre parti à pouvoir s'accaparer des postes, de différents postes, en tout cas ce sont de fausses accusations. Encore que je dois rappeler ici que les services publics sont apolitiques, ça nous devons le savoir, que de plonger dans la politisation de nomination. Et je crois le gouverneur, lui qui a porté son dévolu ou son choix sur X ou Y, en tout cas, aussitôt que vous êtes nommé, peu importe l'origine ou le parti dans lequel vous êtes venu, vous devenez apolitique. Et donc, nous, on ne se reproche de rien, ça il faut que nous puissions vous le dire, surtout que nous militons pour la conquête prochaine du pouvoir, notamment par les élus, et comme vous le savez en politique, c'est la force d'un parti politique constitue le nombre des élus qu'il a en province comme au niveau national.
0: Merci Philemo Matumo, vous avez suivi Philemo Matumo qui vient de donner sa réaction des faits, et il estime que les amis de l'IDPS ne sont pas informés. Et voilà, et veut dire qu'il rejette en fait ce que les membres de l'IDPS acquise, en disant que bon, ils accaparent le poste de la province, la gestion provinciale. Alors Jean-Dédé Kassonia, vous avez suivi la motivation en fait des fédérations de l'IDPS que vous soutenez. Est-ce que vous avez à ajouter par rapport à tout ça?
1: Bien, merci, monsieur le journaliste et modérateur de l'émission. Je salue au passage Franck Mukendi. Je salue aussi Philemo Matumo, qui vient à peine de donner la version, les explications de la part du BUREC. Il estime que les accusations portées contre son parti sont peut-être dues au manque d'informations. Mm-hmm. Et il vient d'étayer qu'il y a certains membres de son parti qui ont été reconduit, était nommé depuis le gouvernement de Jiré Palou Kaoudre. Et voilà, il prétexte, il évoque encore la politisme de l'administration publique. En fait, la politisme de l'administration publique n'est que un saupoudrage, quoi. C'est un saupoudrage. Pourquoi? Parce que, si vous voyez, l'administration publique est active, disons, en fait, l'administration publique dépend du gouvernement. Or, le gouvernement est composé de membres des partis politiques. Il y a aussi des technocrates, évidemment, des gens de la société civile. Mais en gros, le gouvernement est composé par des membres du parti politique. D'où l'administration qui dépend du gouvernement aussi est composée de membres du parti politique. Bien. Alors, nous avons étudié, ça fait presque 8 ans, disons 7 ans, dans la gestion de la province du Nord Kivu, il est constaté que le parti présidentiel de Félix Tshisekedi est sous-représenté. Nous avons, après les deux arrêtés du gouverneur de la province du Nord Kivu, le général major Kakule Somo, Évariste, du 6 août 2026, nomma les gens à la DGNK et à l'OBLC sur plus de 250 nominés. L'IDPS, tu sais qu'il dit parti présidentiel, n'a même pas 10 personnes. Et pourtant, les présidents fédéraux qui sont attitrés pour représenter, pour proposer des gens qui peuvent aider le gouverneur dans son administration, ont levé la main, ont levé la voix et ont pris cette décision de faire une déclaration politique. C'est le 16, après une réunion aussi à Kinshasa, que les présidents, les trois présidents fédéraux de l'EPCQL Nord-Kivu ont pris cette déclaration, ont rendu publique cette déclaration. Ce qui nous rend heureux, c'est quoi? C'est après cette déclaration que les gens qui étaient niais ont commencé à parler.
0: Oui.
1: Nous avons attendu les gens de Burek au travers de son porte-parole, Philemon Matoum, qui venait de donner sa version des faits, les explications des sous-parties. Nous avons attendu la déclaration de l'AVRP, la Ligue des jeunes de l'AVRP, qui aussi s'est plaint d'être sous-représenté dans les récentes nominations. Nous avons attendu la déclaration de la DCFN Beni. Nous avons attendu la déclaration de la, disons, du SDKML. Nous avons attendu certaines interventions, certaines prises de position de certains membres même de l'IDPS, qui soient bénis. Alors nous avons compris que ce que les déclarations ou la déclaration faite par les trois sur quatre présidents fédéraux du Nord Kivu, de l'IDPS, c'est que Nord Kivu avait son pesant d'or. C'était opportun.
0: Merci.
1: Et après, deux jours après, parce que la déclaration a été rendue publique les 16 de ce mois.
0: Oui.
1: Deux jours après, Le secrétaire général de l'UDPS, Tshisekedi, faisant fonction de président ad intérim, honorable Augustin Kabuya Tshilumba, a appelé toutes les fédérations du Nord Kivu, au travers ou par le biais des présidents fédéraux. Et dans leur séance, les gouverneurs militaires, le général-major Evariste Okoumé-Sommo, est intervenu et il a aussi donné sa version des faits. Il a fait des révélations là-bas. Et d'ailleurs, nous l'avons suivi à sa descente d'avion à Beni récemment, dire qu'il est, il est, il n'est pas infaillible. Mmh. Il est faillible. Ça veut dire qu'il a reconnu certaines failles.
0: Merci.
1: Il a accepté de collaborer directement avec les dignes représentants du parti présidentiel en province, donc les présidents fédéraux. Et le secrétaire général, honorable Augustin Kabuya, était clair. Donc, normalement, les gouverneurs de la province de Nord Kivu feraient mieux de se référer au travail de ces services, évidemment, aux dignes représentants du parti présidentiel. J'ai cité les présidents fédéraux. Et récemment, nous les remercions d'ailleurs, à l'occasion, il a accepté, il a une écoute active et il a promis rencontrer les dignes représentants du parti présidentiel pour harmonisation, pour collaboration, pour échange, parce qu'il a été constaté qu'il y avait des gens qui s'étaient déjà érigés en point focal des petits secrets nord qui, alors qu'ils n'avaient pas qualité ni compétence de le faire.
0: Merci Jean-Dédé Kassonia, nous venons de vous écouter, vous venez de donner juste des explications. Vous avez donné des explications justement en soutenant vos collègues hein, du parti de l'IDPS, des motivations qui vous poussent justement à exiger le départ du gouverneur, et vous dites être heureux parce que le gouverneur a reconnu certaines choses. Je crois qu'on va revenir vers vous. Je ne vais pas commencer à poser des questions maintenant, mais on va vous relancer. Il est temps pour nous d'accueillir dans ces studios un autre membre de notre parti politique, c'est le membre de l'UNC, Achille Makelele, qui est déjà dans ces studios. Achille, merci d'être venu.
4: Merci également à vous, Ghislain Kiomboué, merci à tous les auditeurs.
0: Voilà, on est avec Franck Mukenzi. Franck Mukenzi, après avoir écouté Jean Dédier, après avoir écouté Philemon Matumo, vous avez une lecture par rapport à ça, d'une manière ramassée, hein, d'une manière ramassée, on peut dire que finalement les membres de l'IDPS aussi visent aussi certains intérêts, ils se disent être absents dans l'occupation justement des postes au niveau provincial, mais quelque part ils ne parlaient pas quand même aussi des situations sécuritaires, parce que d'après tout il y a aussi l'insécurité qui ronge. Est-ce qu'il est vraiment de l'air plein droit de réclamer?
4: En tout cas, merci beaucoup pour cette situation, pour cette question, monsieur Ghislain. En fait, il fallait qu'on comprenne la situation qui se passe dans notre pays. Et puis, ce que donc les gens comme Kassonia Luanzo, mon ami qui est allé à passer encore une fois, c'est de comprendre ce qui serait la grandeur de leur parti. L'UDPS, c'est un parti qui a beaucoup longtemps dans l'opposition. Il a beaucoup duré dans l'opposition. Depuis très longtemps, d'ailleurs, plus de 32 ans, il paraît qu'il n'avait même pas eu, jamais eu de poste. Il arrivait des fois qu'Étienne Tshisekedi, le fait Étienne Tshisekedi, arrivait à être nommé comme ministre, ou bien arrivait à être premier ministre à un certain moment ici avec ce que nous avons appelé la conférence souveraine nationale. Mais il n'a même pas existé ce pouvoir-là. Et que, bon, ils ont duré longtemps dans l'opposition, donc sans accéder au pouvoir. Et que quand ils en accèdent, ils devraient démontrer les bons exemples. Un parti présidentiel, c'est un parti qui a les yeux de tout le monde. Tout le monde, ses yeux parqués sur ces partis-là. Tout ce qu'ils feront, surtout au niveau national, comme à l'étranger, ça devait prouver leur grandeur, même la grandeur du pays. Alors là, il fallait que je dise tout d'abord aux amis de l'UDPS, à M. Kassonia qui vient de nous écouter là, Kinshasa, comme quoi il faut honte, pas seulement les partis politiques, mais à la République tout entière. Et surtout, on pesait la République quand il devait démontrer des petites guerres et la mener à l'extérieur. Imaginez, aujourd'hui, on va écouter leurs propos, leurs déclarations, parce qu'il y a eu leurs amis, leurs camarades, leurs combattants militaires qui ne sont pas nommés. Et c'est pour cela qu'on va attendre, ils vont tenter vouloir s'échapper par la sécurité qui va reconnaître dans notre province. Mais c'est aujourd'hui parce qu'il y a une affectation, c'est pas collective, qui vont venir avec les propos. C'est déjà très, très, très, très, très honteux, très dangereux pour ces partis-là. Et ça n'existe pas d'aujourd'hui. Récemment, on a entendu parler de ce qui s'est passé à Kinshasa. Il y a, Augustin Kabuya avec quelqu'un d'autre qui va se prendre comme secrétaire général de ces partis. On se demande qui fait quoi. Il a fallu l'intervention du président de la République pour qu'il y ait harmonie dans ces partis politiques. Ça nous fait honte. Donc, ce n'est pas le premier parti présidentiel dans notre pays. Mm-hmm. Au moins, il vient d'être, je dirais, le troisième. On a vécu le MPR, où Félix Tshisekedi a été membre, le fondateur. On a vécu PPRD. Et voilà, on se demandait de vivre l'UDPS. Mm-hmm. À comparer les trois partis présidentiels, en tout cas, il y a de la honte par rapport à ce qui se passe. Et là, ça me pousse à revenir à une chose. Mm-hmm. Il y a eu, l'ancien gouverneur de la province de Kasaï, monsieur Alphonse Ngoy Kassanji. Un certain jour, il va recevoir, monsieur Augustin Kabuya, qui va dire que, en tout cas, chez eux, c'est très compliqué. Là, chez eux, dans l'espace Kassai, ils ont des difficultés avec les dirigeants. Quelqu'un qui dirige, qui règne chez eux, il n'est pas à l'aise. Et jusqu'à ce que lui a dit, Kabuya va dire à Ngoy Kassanji, en tout cas, vous vous êtes forcé, vous êtes vraiment fort d'avoir perdu plus de 7 ans en train de diriger la province, notre province, chez nous ici, avec tous ceux qui ont des problèmes. Le fait que lui-même est en train de diriger les partis, pas c'est même pas la province, le parti, il a eu beaucoup de problèmes. Et je pense que cela ne devrait pas arriver jusque dans des choses politiques, dans des choses publiques, la nation, la direction de la nation. Mmh. Je veux dire quoi? Si par exemple, l'UDPS a constaté qu'il n'a pas eu de poste, ils sont tous de l'Union Sacrée. Le gouverneur a été nommé par l'ordonnance. Automatiquement, il y a leur chef, leur militaire, leur premier membre, le premier citoyen du pays, il est leur militaire, leur membre. S'ils ont des problèmes avec le président, le gouverneur, ils n'ont qu'à aller voir soit le gouverneur dans son cabinet, échanger avec, sans briller la toile, mais sans briller le public. La province nord qui va beaucoup de problèmes. Imaginez, après de ces problèmes qu'il y a, encore va y amener le dysfonctionnement des partis politiques qui sont tous dans un même coin. Nous, la population gagne quoi de tout ça?
0: Alors, monsieur Franck, la population gagne quoi? C'est en fait une lutte aussi, même Mbindoulé, le député national, il est aussi de l'UDPS, a commencé à certains moments, quand il disait que les gouverneurs ne se concentraient pas, surtout dans les opérations militaires, et c'est parmi justement les motivations, de cette déclaration, position qui ont tiré le parti président par la situation sécuritaire aussi dans plusieurs territoires de la province. Mais aussi par la situation sécuritaire qualifie d'exclusion de l'UDPS dans la gestion administrative justement. Donc le gouvernement militaire ne parvient pas à apporter la réponse suffisante aux attaques des EDF dans la ville et le territoire de Béni. Je crois que c'est une lutte qui est commune.
4: En tout cas, là il fallait qu'on tire les choses au clair. S'il s'agissait seulement d'une déclaration par la situation sécuritaire, on allait mieux les écouter et on allait les accompagner. Mais quand ils reviennent à cette question, parce qu'il y a des nominations où ils ne sont pas, là, ça embrille tout et ça rend tout à zéro, ça multiplie tout par zéro. Et ça se fait comment que ces gens sont en train de s'embrouiller là-bas, pas pour la population, mais pour leur ventre. Automatiquement, il n'y a rien à suivre à tout ce qu'ils ont en train de faire. Merci. Donc, pour leur compréhension, pour la compréhension à ce niveau-là, ils sont en train de ridiculiser. Et leur parti politique, et le président de la République, et toute la nation tout entière, parce que c'est l'air de tout le monde qui sait que le pays est dirigé par l'UDPS. Tout ce qui se fait, il manque chez eux là, ce qu'on appelle la discipline. Et puis ça a été démontré que ce sont des petites guéguerres, parce que si on parle de ces nominations-là, on va voir par exemple qui est le numéro 1 de l'OBLC aujourd'hui. C'est quelqu'un de l'UDPS. Qui est le meilleur de la DGNK? C'est quelqu'un de l'UDPS. Et pour que ça ne pas traiter les qui sont à l'intérieur, sans s'en prie la population. C'est pour cela qu'on ne sait pas combattre à quoi est-ce qu'ils sont en train de les chercher. Et c'est seulement ridicule notre pays.
0: Alors, on vient d'accueillir également M. Philemon Matoumo. Il est du BIREC. Philemon Matoumo, merci.
5: Oui, merci. Bonjour à tous les auditeurs. Bonjour aux co-débatteurs. Nous vous disons merci Radio Moto pour nous avoir conviés exactement à ces débats. Nous sommes flattés. Et merci aussi pour la patience parce que c'est lié au. En fait, aux activités quotidiennes. Et donc, nous avons été pris le matin et voilà qu'on vient d'être là.
0: Voilà, vous avez déjà commencé la participation par votre élément que nous avons suivi et je crois que vous aurez à compléter ce que vous avez dit. Alors, monsieur Achille Makelele, vous êtes de l'UNC, je crois, un membre aussi de l'UNC a réagi. Ça, il s'agit de maître Jimmy Peruzzi, qui a aussi qui n'a pas été d'accord d'accord avec ce que le membre de l'UDPS exige. Alors, vous avez suivi les innovations des uns des autres. Est-ce que il est vraiment de la compétence d'un parti politique de s'élever et surtout un parti politique présidentiel de s'élever et dire donc écoutez, nous ne voulons pas du gouverneur de la province. Alors qu'il y a eu une ordonnance présidentielle qu'il a nommée.
6: Merci. Merci, monsieur Gislain. Merci encore à tous les amis avec lesquels nous sommes dans ces studios. En fait, je voulais être du côté de la démarche de l'IDPS. Je voulais être du côté de la démarche de l'IDPS. Mais moi-même, quand j'analyse, Je sens en moi une sorte de honte quand je vais soutenir cette démarche. C'est une démarche que tout parti politique peut envisager. Mais est-ce que elle est objective? Parce qu'en fait, l'ami Franck a démontré qu'il y a de grandes responsabilités que le parti présidentiel occupe au niveau de la province. Il y en a autour de 9 grandes responsabilités. Alors, le mal pour l'UDPS, c'est d'opter pour la politique du débauchage.
0: C'est-à-dire?
6: C'est-à-dire que l'UDPS n'a aucun membre qui a milité et qui connaît les rouages du parti, qui connaît la souffrance du parti et qui gère telle ou telle autre responsabilité. Je donne 2 exemples. Il y a une dame qui est conseillère du gouverneur, conseillère principale, Madame Prisca. Est-ce qu'elle était de l'UDPS?
7: Non.
6: Voilà. Elle est venue de l'UNC, alors comme on cherchait des cadres, pour vouloir dire que le parti peut-être n'a pas de cadres, bon, on l'a coopté. Deuxième élément, il y a une coordonnatrice aujourd'hui à la province, qui gère finance, mine, économie et tout ce que vous connaissez. Madame Kossole, elle est aujourd'hui de l'UDPS. Bon, est-ce qu'il y a mieux que ça? Mais ce sont des personnes qui ne connaissent pas ce que les membres du parti ont traversé. Et quelque part aussi, lorsque un combattant tombe sur une petite opportunité, il ne voit pas aussi les autres combattants avec lesquels il s'est battu. Il va regarder son proche. J'ai écouté l'interview du numéro 1 du parti en ville de Butembo, le maire nommé adjoint Katamira. Mais la femme de Katamira travaille où? Il travaille où?
0: D'accord.
6: Et donc, il faut quelquefois.
0: Alors, la démarche par rapport à la situation sécuritaire.
6: Bon, en fait, la démarche par rapport à la situation sécuritaire est légitime. Et tous nous décrions que la situation sécuritaire demeure précaire. Et pour ça, personne ne peut soutenir le gouverneur militaire. Et d'ailleurs, c'est parce que la Constitution ne l'autorise pas. Si la Constitution autorisait que la population marche, mène des actions déterré contre son armée, en tout cas, on serait en train d'organiser des marches contre notre armée parce qu'elle agirait défendre nos territoires. Mais pour l'État, rien n'avance sur le plan sécuritaire. Mais la Constitution ne nous autorise pas ça.
0: Merci.
6: On essaie un peu d'encourager, on veut que la situation s'améliore. Bon, sur ces plans-là, on est d'accord avec la démarche de l'UDPS, même si c'était une démarche qui est venue, même si cet aspect est venu soutenir la principale démarche qui est de chercher les opportunités, alors qu'ils en ont d'ailleurs.
0: Merci. Alors, ils ont des opportunités. La démarche sécuritaire est venue juste appuyer, ou dirait juste oindre un peu là. Alors, Philemon Matoumo, on vous a écouté au départ. Vous êtes encore présent après avoir suivi Achille Makelele. Parce que vous avez eu la chance de suivre Chadédé Kassou Niabochkoua, est-ce que vous les suivrez? Vous avez une autre lecture des faits.
7: Bien, merci encore une fois pour la parole. Et je dois vous rassurer que j'ai bien suivi mon ami Kassonia, j'ai suivi Franck et même Achille, ce sont des amis. Et que au sein de l'Union Sacrée, nous sommes des partis qui composent l'Union Sacrée, IDPS y compris, nous sommes des partenaires politiques. Et donc il y a ce qu'on appelle une solidarité. Et cette solidarité doit aller dans le bon sens. Mais quand c'est pour des choses qui ne nous aident pas, là, on a du mal à respecter exactement cette solidarité. Mais entre-temps, j'ai suivi avec intérêt mon ami Kassonia. Et moi, je me pose la question, à quoi vient faire le BUREC dans une déclaration politique pour gérer des problèmes internes au sein de l'IDPS. Parce que ce qui est vrai, il faut ici, comme Franck l'a dit, et même mon ami Achille, il y a des problèmes au sein de l'IDPS. Et dans chaque parti politique, il y a toujours des frustrations. Nous gérons des partis politiques, il y a toujours des problèmes qui sont internes, et la maturité d'un parti politique, c'est exactement lorsqu'on parvient à gérer ces problèmes à l'interne. Et donc, je dois ici vous dire que c'est par erreur, et c'est pourquoi nous avons soutenu que c'est par manque d'informations ou des renseignements que l'UDPS aurait acquisé forcément le BIREC de pouvoir s'accaparer. Donc, nous avons pris tous les postes. Mon ami Franck vient de donner déjà certains postes occupés par l'UDPS et pas n'importe lequel. Et ici, je dois vous dire, en ajoutant que le directeur des cabinets adjoints du gouverneur, il est de l'IDPS, il joue le rôle plus que même celui du directeur de cabinet. Mais le BUREC, parce que exactement, le DIRCAB, il est du BUREC, mais nous sommes restés calmes et nous gérons nos questions à l'interne. Mais quand ça s'extériorise comme ça, ça veut dire exactement qu'il y a un problème de leadership au sein de l'IDPS. Nos amis l'ont soutenu quand ils ont pris la parole avant moi. Et donc, l'IDPS devrait normalement comprendre deux ou trois choses que je vais dire tout de suite ici. Un parti politique, c'est un parti qui a pour objectif à conquérir, exercer, conserver le pouvoir, ce qui est normal. Mais un parti politique ne doit pas se transformer en une institution de la République. Nous avons le Parlement, l'Assemblée nationale, le gouvernement, le président de la République, mais il n'y a pas une institution qu'on appelle parti politique. Donc, un parti politique ne doit pas prendre les décisions à la place des institutions du pays. Ce qui répond directement à la question qui revient dans cette émission, est-ce qu'il appartient à un parti politique à vouloir déchoir un gouverneur? Et surtout, nous sommes dans un état exceptionnel, l'état de siège. Normalement, certaines de nos libertés seraient limitées. C'est par clémence, je crois, que l'on peut même nous accepter à pouvoir faire les débats politiques. On peut nous accepter à faire des rassemblements et bien d'autres choses. Mais entre-temps, il y a un parti politique présidentiel, le parti au pouvoir, n'est-ce pas, qui conteste la décision du chef de l'État.

0: contestable, et surtout dans ces contextes difficiles dans lesquels nous traversons. Deuxième élément, je voulais ici dire à nos amis de l'opposition, de l'IDPS, nous sommes à lieu sacré. Les chefs de l'État des actions que nous devons soutenir, que nous devons vendre, ce qu'on appelle propagande ou marketing politique, parce que là c'est déjà de la communication politique, mais on voit un parti au pouvoir, mais qui se comporte comme s'il est à l'opposition. Ça ne passe pas comme ça. S'il y a des réclamations à faire, s'il y a des revendications à faire, ce n'est pas dans la rue.
1: Merci.
0: Il y a vraiment des structures au sein des lignes sacrées, et même au sein des lieux d'épaisse, qu'on peut régler les différends. Mais je cite ici en disant que s'il y a le perdant dans tout ce qui se passe aujourd'hui en province Nord-Kivu, c'est le Birek. Tout le peu de postes qu'on avait au gouvernement, on en a presque plus. C'est pour ça, je ne vais pas vous dire qui est en train de le prendre. Parce qu'il y a des gens qui manigancent pour soutirer même le peu de postes que nous avons.
1: Si vous aviez le courage comme celui de l'IDPS, vous allez aussi le faire.
0: On allait aussi le faire. Mais comme je vous ai dit, il y a toujours des frustrations au sein des partis politiques. Mais nous, notre capacité veut que nous puissions gérer ces frustrations au sein du parti. Parce que s'il y avait des réclamations à faire, peut-être le bureau serait le premier. Mais nous nous sommes dit, nous sommes un parti de la loyauté, nous sommes un parti discipliné, nous sommes un parti qui respecte le texte légal de notre pays, et donc ça ne sert à rien que les gens tombent dans les guéguerres, parce que je dis en chitant que si et seulement si ce sont les postes qui allait mettre fin à tout ce que nous traversons comme problème sécuritaire à province Nord-Kivu, peut-être qu'on aurait déjà la paix. Mais il y a encore d'autres problèmes, le plus essentiel auquel nous devons tenir, que de rester en train de nous bagarrer autour de postes, ce qui n'honore pas exactement notre famille politique.
1: Voilà. L'Union sacrée. Nous rappelons que nous sommes au 09 99 96 18 29, juste pour quelques messages. Il y a déjà un auditeur qui a réagi. Nous allons lire ce message. Bonjour, chers journalistes. Nous, la population, nous avons été surpris lorsque nous avons écouté l'IDPS dans sa déclaration, dans ses accusations. L'occupation des postes par le BIREC, tout en connaissant que et l'IDPS et le BIREC, tous sont des membres de l'Union sacrée. Pendant qu'au même moment, les provinces sont déjà occupées par les M23. Quand il parle des provinces, je crois qu'il fait aussi allusion à la province du Sud Kivu, parce que c'est aussi occupé par les M23. Alors, il dit maintenant, nous, la population, on se demande qu'est-ce que le gouvernement de Tshisekedi propose à notre population meurtrie. Pourquoi continuer à se quereller au poste au lieu de garder et de protéger la paisible population à définitive du pouvoir de Kasonia, c'est-à-dire celui de Chilombo, nous fait vraiment la honte. Ce dernier est là pour leurs intérêts égoïstes. Il s'appelle il s'appelle ingénieur Nelson Kalemba. Alors, monsieur Lanzo Kasonia, ça va?
2: Oui, ça va, très bien.
1: Voilà, vous comprenez que vous êtes un peu chargé, c'est que les guéguerres dans lesquelles vous êtes, ça n'aide rien la population. On devrait se concentrer sur autre chose. Il y a peut-être un petit souci au niveau de notre connexion. Je crois que on va revenir vers Kasonia. Alors, Frank Mukenzi, vous avez suivi Philemon Matumo. Normalement, on devrait se concentrer sur quoi?
3: Ni l'ignore. Les problèmes que nous avons dans notre zone, dans notre région, c'est la question de sécurité. Et puis aussi, quand même les gens de l'IDPS évoquent aujourd'hui cette question-là, ils sont très en retard. Ce sont des démarches que nous avons commencé à mener depuis très longtemps. C'est quand nous avons commencé à être, depuis que les ADF nous menacent, ils tuent les gens, nous sommes en train de militer, les gens se donnent corps et âme, les gens passent même des nuits à l'extérieur, les gens se débattent de tous leurs moyens pour qu'on ait la sécurité. On n'avait jamais vu les gens ici, les amis des Kasonia qui sont en train de plaider pour qu'ils aient des postes, travailler dans ce sens-là. Quand on se disait,

0: une fois d'ailleurs, je suis en train de dire une chose. À un certain moment, on a démontré au président de la République qu'il a échoué, qu'il ne fait pas ce qu'il fallait qu'il fasse. Qu'est-ce qu'on a dit déjà de ces gens qui font ce qu'ils disent ça? Quiconque qui veut s'adresser au président de la République de cette manière, ils disent qu'il est à connivence avec l'ennemi. Il est M23, il est je sais pas qui. Donc, on devrait dire quoi de la même façon pour eux. Quand ils s'attaquent aujourd'hui au gouverneur, qu'on dirait être en des préoccupations sécuritaires, et aussi les déstabilisent donc automatiquement. Ils devraient être compris comme aussi les ennemis de la sécurité.
1: Alors, Franck Mukenzi, que si on vous demandait de faire un bilan du gouverneur, le bilan serait positif, le bilan serait mitigé ou négatif?
0: Bon, je sais pas si Fakir, j'ai pas la question du bilan, puisqu'on attend de lui, et nous attendons de lui rien que la sécurité. En tout cas, d'autres questions qu'on pourrait voir, en tout cas.
1: Il est quand même là depuis longtemps,
0: depuis une année, et que du point de vue sécuritaire, en tout cas, rien ne marche. Je ne pourrais pas mâcher les mots, rien ne marche. Et que nous, en allant à cette question-là, la sécurité n'est pas seulement la question du gouverneur. La sécurité, c'est la question du pouvoir central. Donc, automatiquement, ça va toucher les mêmes partis sur l'UDPS parce que c'est les partis qui ont dirigé les pays au niveau central.
1: Merci.
0: On voit les présidents, on voit les ministres de la Défense, on voit les ministres de l'Intérieur qui sont tous membres de l'UDPS, et quand on parle de la sécurité, ils sont directement les premiers répondants. Ce n'est pas question de vouloir seulement incriminer les gouverneurs qui n'est que personne de répondant au niveau de la province, mais eux aussi seront incriminés. C'est pour cela qu'aujourd'hui, on ne va pas parler de la question du bilan, mais on devrait revenir surtout à la question de ce qu'elles sont en train de faire pour la question sécuritaire.
1: Alors, occasionnaire là, on se comprend très bien, on est ensemble.
2: Oui, on est ensemble, et je crois que vous me saisissez.
1: Oui, on vous saisit, on est en train de vous saisir déjà.
2: Très bien.
1: Alors, vous avez suivi la question, quelque part, il y a un peu de l'amalgame, parce que il ne fallait pas s'attaquer au gouverneur juste pour le poste des intérêts, alors que la province est menacée, il fallait plutôt se concentrer à ce que la population attend, et surtout que c'est les gouvernements nationaux qui s'occupent justement des situations sécuritaires, et comme vous l'avez également évoqué.
2: Oui, j'ai suivi les interventions des uns des autres. Je prends Franck Mukendi qui a fustigé la démarche de l'UDPS, étant donné que l'UDPS est parti présidentiel, parti au pouvoir, et que, en tout cas, faire une déclaration contre le gouverneur des provinces, qui représente évidemment le président de la République, qui est l'émanation de l'UDPS. Selon lui, c'était une honte, en fait, que le parti présidentiel s'oppose à celui qui a été
1: nommé par le président. Et finalement, dans tout le monde qui ajoute que c'est comme si vous déguisez un peu aux membres de l'opposition.
2: Mais l'UDPS n'est pas comme ça. L'UDPS est un parti politique qui est différent des autres partis politiques. Nous, même les nôtres, quand ils ne travaillent pas bien, nous sommes prêts à les exposer. C'est ça la différence entre les autres partis politiques. Écoutez, tout le monde là-bas sait que c'est l'UDPS qui est parti présidentiel. Philippe Matoumo a évoqué le deuxième objectif d'un parti politique, et exercer le pouvoir. Si le parti présidentiel n'exerce pas valablement le pouvoir de la province mériterie du Nord Kivu, mais tout ça va retomber sur nous. Nous avons vu des partenaires pendant la campagne en décembre 2023, des partenaires au sein des lieux sacrés. Jeter la pierre sur l'UDPS, traiter les candidats de l'UDPS comme des candidats commissionnaires, des Kassaïens. Il y a des éléments. Alors écoutez, nous avons dit non, c'est notre pouvoir. Nous avons soumis des propositions. Nous avons tant de cahiers de charges que nous avons soumis au gouverneur. Mais pourquoi? La situation sécuritaire, c'est tout. Nous avons des stratégies que nous lui avons proposées. Les fédérations vont proposer des stratégies. Mais pourquoi ils n'avaient pas pris en compte? On a prétexté qu'ils n'avaient pas des opérations, les commandements des opérations. Ça fait presque des mois qu'il a eu les commandements des opérations. C'est à la dernière minute que nous avons attendu.

0: nous avons appris qu'il ne serait pas encore notifié. Voyez-vous ça?
1: C'est ce pourquoi justement vous comportez aux politiciens qui œuvrent dans l'opposition et en tant que parti de l'Union Sacrée, ça devrait se régler dans la cuisine interne. Il ne fallait pas exposer ça comme le font d'autres partis. Philemon Matumbo qui dit avoir aussi connu beaucoup de problèmes à l'interne, mais qui ne sont pas exposés.
0: Bien, écoutez, je crois que nous avons donné l'ego. L'AVRP a exposé ce problème, non? Pourquoi se cacher? Non, nous, on n'a pas besoin d'aide. On ne peut pas souffrir comme ça, comme un mouton. On va mourir comme un mouton. Non. Nous avons fait des cahiers de charges au gouverneur.
1: Merci.
0: Sur la situation sécuritaire, sur le plan sécuritaire, sur le plan politique et sur le plan administratif.
1: Merci.
0: Ce que nous avons fustigé, c'est quoi? C'est le fait que ils ne prennent pas en compte les cahiers de charges, les propositions que les fédéraux lui faisaient. Il a reconnu ça, non?
1: Ça veut dire que l'objectif est atteint.
0: Mais oui, il a reconnu ses failles, non?
1: Merci.
0: Il a reconnu ses failles.
1: Achille, il a promis
0: corriger.
1: Merci, merci beaucoup.
0: Achille Makelele a exposé, lui, soutiendrait la démarche de l'IDPS.
1: Oui.
0: Tout en s'y opposant du fait que nous l'avons rendu public. Mais il a évoqué un élément très important.
1: Oui, lequel?
0: Cette mauvaise politique de débauchage à l'interne.
1: C'est l'IDPS justement.
0: Oui, mais c'est ça, c'est pourquoi quand nous avons fait cette déclaration, les trois fédérations d'IDPS Sécurité Nord qui ont fait cette déclaration, à l'interne même il y a des opposants, non?
1: Merci beaucoup. Alors, Monsieur Jean de Dieu, oui. Kassonia, comme il y a encore beaucoup d'interventions des uns des autres, on est déjà nombreux, c'est la grande messe politique dans ce studio ici. Permettez que nous puissions accorder la parole aussi à Achille. Je crois que nous tendons vers les derniers tours des tables.
2: Oui, merci beaucoup. Je suis quand même content que Monsieur Kassonia nous informe ici que pour eux, tout celui qui échoue à travailler, tout celui qui ne fait pas bien son travail, ils doivent mener des actions contre cette personne-là. Mais moi, je me dis, quand je fais une observation de la situation politique du pays, je vois le secrétaire général d'un parti présidentiel qui est député, mais en aucun jour, il veut finir le mandat, il n'a jamais pris la parole. Au regard de la situation que nous traversons, vous savez, le secrétaire général d'un parti présidentiel, il pèse. Mais il n'a jamais pris, je dis jamais, pris la parole pour dire c'est trop par rapport à telle question, la situation. Bon, je voudrais que Kassonia, vraiment avec toute honnêteté politique que vous avez, menait aussi des démarches, des actions contre le secrétaire général. Parce qu'on ne sent pas vraiment un secrétaire général d'un parti présidentiel. Dédé, vous voulez nous amener ici dans les histoires. Non, pendant la campagne, on jetait des pierres sur l'UDPS. Je sens que c'est d'ailleurs la motivation pour laquelle vous vous êtes cogné contre le BIREC. Bon, moi je pense, chaque parti en interne, chaque parti a l'objectif de prendre le pouvoir et de conserver. Le BIREC a pris le pouvoir avant nous, avant l'UDPS. Cette partie politique, il a le devoir de conserver le pouvoir. Merci. Il faut aussi savoir les forces de chacune de formation politique. Ça, il ne faut pas ignorer. Nous devons à un certain moment être sincères et honnêtes. Il faut savoir les forces de chaque parti politique dans telle ou telle autre entité. L'UDPS est ici, parti présidentiel. À quelle force dans cette province ici? Avec tout ce qu'ils ont.
1: Merci.
2: À quelle force?
1: Filément,
2: donc, j'ai fini ici. Nous devons savoir que nous sommes dans le domaine politique. Et chacun a besoin de son émergence et de prendre ce pouvoir et de gérer telle ou telle autre entité.
1: Merci Achille Makelele. Philemon Matoumo, votre dernier mot.
3: Bien, merci encore une fois pour la parole et j'essaierai encore une fois qu'à Sonia et lui rassurer que nous, au Birek, nous respectons bien l'IDPS, nous respectons bien les cadres, n'est-ce pas, de l'IDPS, parce que parmi eux, il y a des ministres, n'est-ce pas, il y a des mandataires qui font la fierté, n'est-ce pas, qui sont en train de faire, de produire le meilleur d'eux-mêmes. Et donc, vous sentez que ce n'est pas aussi facile lorsqu'on a des lourdes charges et qu'on s'en sorte. Mais entre-temps, ici, je m'irais parler directement au secrétaire général de l'IDPS. Pourquoi je vais dans ce sens-là? Parce que il doit être à même de contrôler, n'est-ce pas, les déclarations, les mouvements de certains de ces militants. Parce que lorsqu'il ne contrôle pas ces militants, c'est-à-dire il va se retrouver avec un certain nombre de militants qui deviennent des électrons libres. C'est-à-dire, lorsqu'il y a une directive du parti politique, et il y a des électrons libres qui veulent faire ce qu'eux pensent, alors qu'il y a au moins dans chaque organisation une ligne de conduite. Ça, il faut le dire clairement. Et enfin, je reconnais, disons, le fait que Sonia reconnaît qu'il y a eu débauchage ou qu'il y a toujours débauchage, n'est-ce pas, au sein de leur parti, quand ils vont aller débaucher à gauche et à droite, et que ce sont les cadres qui viennent dans leur parti, ils prennent les postes que eux prendraient. Et donc, il ne faudra pas ici qu'on cite innocemment, en fait, gratuitement, le Birek, pour des guerres qui se passent à l'interne. Et donc, c'est ce que moi, je peux dire, et tout à soutenir exactement que, les poids politiques d'un parti politique, je cite par là, dépend du nombre de ses élus.
1: Merci. Franck, Mukenzi.
4: Oui, merci beaucoup. Je devais revenir tout à l'heure, même ça, ce que M. Kassouna vient de dire. Ils disent qu'ils sont à mesure d'exposer même les leurs. Et on se demande, c'est pour quel intérêt? C'est pour quel objectif? C'est de montrer qu'ils sont des mauvaises personnes, qu'ils sont foutus, ils ne sont pas intelligents. Moi, je pense, ça c'est dit, les lignes, ça, c'est la famille. Tel qu'ils continueront à exposer les leurs comme ça, ça continuera à démontrer leurs faiblesses et tout le monde va exploiter ces faiblesses-là. Voilà pourquoi lui-même reconnaît qu'il y a débauchage chez eux et ceux qui sont débauchés, maintenant, c'est ceux qui ont les postes qui devraient prendre eux. Et ça revient à qui? Et puis, sans ignorer que, ils parlent qu'ils sont au pouvoir. Voilà, ça vient d'être répondu. Maintenant, la question juste, c'est quoi? S'il y a des problèmes avec les gouverneurs actuels, les gouverneurs militaires, la réaction est simple. Le président de la République est leur membre, il est leur militant. Il est le numéro, c'est lui qui ordonne que les gouverneurs soient là. Il n'a qu'à aller lui dire que ces messieurs, nous l'avons tout dit, il n'a pas accepté. Ça revient à vous de l'enlever là-bas et mettre là, c'est lui que nous allons vouloir. Et puis, à plus, nous aurions besoin qu'on dise que l'état des sièges finisse. Et puis là, il faut même qu'ils vont s'assumer. Parce que là, ils auront même zéro poste. Est-ce là pourquoi? Alors, parmi tous les députés professionnels que nous avons, ils n'ont que deux. Ça, ils savent. Des députés provinciaux. Donc, ils n'ont même pas la capacité d'avoir même un ministre provincial. Ils n'ont même pas la capacité d'avoir n'importe quel poste provincial. Ils ne peuvent pas jamais maintenant avoir un gouverneur. Ça veut dire quoi? Ils viennent de parler de quoi? De l'AVRP et de Birek. Ils savent bien qu'ils sont des partis majoritaires, absolus, je dirais, on sait de la paresse. Automatiquement, ils ont l'obligation de collaborer, de conjuguer avec pour qu'ils puissent gagner ne fût-ce que ce qu'ils veulent gagner. Mais voilà qu'ils peuvent les diaboliser aujourd'hui. Ça veut dire quoi? L'air à venir est très sombre. Et ça nous goûte même nous autres à plaire. Quand on voit maintenant l'histoire du monde, où on n'aura jamais un parti qui aura beaucoup de temps en train de régner. On a vu un père, quand le Mobutu est parti, c'est fini. PPRD, Kabila est parti, c'est fini. Ça risque d'être en tapou, l'IDPS, d'autant plus que quand ils vont perdre ce pouvoir, ces gens vont se disperser parce que par ça, ils ont là que la politique du ventre. Et ça ne dépend de pays avancé.
1: Merci, ça ne permet pas d'avancer à croire Franck Mukenzi. Lonzo Kassonia, un auditeur, nous dit merci. C'est le même qui a réagi. Encore merci, chers partisans de l'Union Sacrée, à l'occurrence IDPS, de montrer à la face du monde que vous êtes là pour vos intérêts. Le Nelson Kalumba.
0: Bien. Je crois que Nelson Kalumba n'ignore pas les objectifs d'un parti politique pour nous prêter de telles intentions. J'apprécie quand même les interventions des uns des autres. Je voudrais juste ceci. Philemon Matoumo a dit que nous sommes des partenaires au sein de l'Union Sacrée de la Nation. Nous avons besoin de partenaires sincères. très respectueux. Frère Moukendi a soutenu que l'UDPS au niveau provincial n'a que deux députés provinciaux. Ça c'est faux. Nous avons trois.
1: mais trois, c'est moindre.
0: Nous avons quatre députés nationaux.
4: Ah, voilà, quatre.
0: Au Grand Nord-Kivu, nous avons deux. Nous avons honorable Christophe Mindoulé Mitono, élu de Boutembo, honorable Élie Baoumao, élu du territoire de Béni. Donc, du point de vue poids politique que nous en avons.
1: Alors, Lanzo Kassonia, il vous reste 30 secondes et puis nous allons finir l'émission.
0: Oui, c'est ce que j'ai dit. Nous sommes au sein de l'Union Sacrée. Nos partenaires doivent être sincères avec nous. On n'a pas besoin de dire quand ça ne va pas, c'est l'UDPS. Quand ça va, c'est l'Union Sacrée.
1: Et vous devez être sincère avec vos partenaires.
0: Mais oui, c'est ça, ce que nous leur disons.
1: C'est pourquoi ils ne sont pas d'accord avec vos guéguerres.
0: Pardon?
1: Ils ne sont pas d'accord avec les guéguerres. Les guéguerres, là, pour eux, c'est une honte et c'est qu'il faut mettre à côté.
0: Mais c'est des bonnes guerres en politique, c'est acceptable. Nous
1: d'accord.
0: avons dit ceci après la déclaration des trois présidents fédéraux.
1: Merci. Et voilà. Merci beaucoup.
0: Et le gouverneur a reconnu ses failles.
1: Merci. Et c'est sûr. Et c'est sur ce ton, que nous mettons un point final à cette émission Les Citoyens et la Politique. Voilà, Philemon Matoumo qui était présent dans ces studios pour les comptes du Birec. Merci à Franck Mukenzi, du Conseil de la Jeunesse, Achille Makelele de l'INC. Au moins, chacun a donné ses interventions, chacun a émis ses avis. Lanzo Kassonia qui persiste, qui dit que ce sont des démarches purement politiques et c'est parmi donc les objectifs des partis politiques. Voilà, on est en démocratie. Et merci à vous tous d'avoir été des nôtres. Merci à bien merci Kaini à la mise en onde. Moi, je m'appelle Ghislain Kiumbwe. On se retrouvera dans un autre numéro de Les Citoyens et la Politique.

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1: Mesdames, Messieurs, bonjour et merci de suivre ce bulletin d'information. Aujourd'hui, vendredi 21 août 2026, je suis à la présentation de Joël Cassisson-Mathiosi. Le tribunal militaire des garnisons de Beni a quitté ce jeudi 20 août 2026 le commissaire principal Kassore Kakambere Claude, commandant de la police nationale congolaise commissariat de Kassindi. Cet officier de la police était poursuivi pour meurtre du détenu Kassore Kakasika de Lucie. Les services de communication de la police en archivo qui relaient cette issue du procès depuis jeudi affirme que les défunts avaient été neutralisés par les éléments de l'ordre lorsqu'ils voulaient ravir une arme à feu des mains d'un élément de l'ordre la nuit de vendredi à samedi 9 novembre 2024. La défense du prévenu Kassore Kakambere Claude avait, du début jusqu'à la fin de cette procédure judiciaire, contesté les accusations porté contre son client et l'a soutenu au même moment qu'aucun élément du dossier ne permettait d'établir la culpabilité de son client. Après un examen de pièces du dossier, l'audition des différentes parties et de délibération, le tribunal a estimé que les éléments constitutifs de l'effraction de meurtre n'étaient pas suffisamment établis à charge du commissaire principal Kassore Kakambere Claude. Après le prononcé du jugement, la défense a salué la décision du tribunal. Le commissaire principal Kassore Kakambere Claude a remercié tout le monde qui a contribué pour que ces jugements soient ainsi rendus.
2: Merci pour mon acquittement. Je suis très content et ravi. Je remercie Dieu qui a voulu que je puisse être acquitté, c'est sauf. Je remercie la population de Bassongora et tout le monde qui était au courant de la situation qui s'était passée en 2024 à Kassindi. Je remercie mon commandant secteur, le colonel Mbala. Je remercie le commissaire provincial, Latte, Doicha, le colonel secteur militaire, Doicha, et sur le secteur réseau, et tout le monde qui m'a soutenu. Le colonel Idrissa de la DSF Kassindi, les majeurs, tout le monde, je suis très content à la vie. Je dis merci encore, et que je vous demanderai toujours de prier pour moi. Vous savez que je ne suis pas complet, mais là où il y a les failles, je suis là pour. Je suis à l'écoute de tous ceux qui peuvent me donner des conseils pour que je puisse encore améliorer la façon de mon travail. Que Dieu vous bénisse richement. Merci beaucoup.
1: Un rappel de fait, la famille du défunt avait, au début de l'instruction du dossier, exprimé le 12 novembre 2024 sa non-participation à aucune démarche judiciaire contre le prévenu Kassore Kakambere Claude. Selon elle, son fils Kassore Kakasika de Lucier avait payé son sort parmi tant d'autres jeunes hommes qui, par leur déclaration, affirmaient être constitués à un groupe de bandits qui sécurisait la commune de Kassindi. En lien avec cette affaire, la population des Kassindi réunis dans différentes couches avait organisé une marche pacifique. Par cette action, il avait demandé la libération du prévenu, le commandant de la PNC Kassindi, le commissaire principal Kassore Kakambere Claude. Le verdict de jeudi 20 août 2026 pourrait être neuf des soulagements à leur faveur. Et puis, calme précaire revenu, c'est jeudi 20 août 2026 à Kanoune, localité située à la lisière des territoires de Lubero et de Walikale. Les activités socio-économiques ont timidement repris après des accrochages survenus au crépuscule de mercredi entre les éléments du M23 et le Wazalendo. Selon des sources coutumières locales, le Wazalendo a mené une offensive visant les positions des hommes du M23. La riposte du M23 a repoussé l'attaque, rapportent nos sources. Celles-ci font état des jeunes civils tués lors des échanges de tirs. Cet accrochage a poussé certains habitants à fuir dans la brousse et vers les villages voisins. La peur de représailles malgré la reprise des activités. À la mi-juillet, le M23 s'était officiellement retiré des Bouleoussa et Katekou dans les groupements du Kobo. La société civile locale avait jugé ce retrait fantaisiste, affirmant que les troupes du M23 et de ses alliés restaient visibles aux abords du Kobo. Depuis fin juillet, deux affrontements ont été rapportés dans la zone. Et puis, bref, après la mort d'une fillette de 7 ans à violée dans la ville de Butembo, la société civile du Congo Sosiko tire la sonnette d'alarme sur la circulation anarchique de véhicules à trois roues, communément appelés triporteurs, alors qu'ils étaient censés faciliter les transports des marchandises. À Butembo, les tricycles sont devenus une source de sécurité routière, analyse la Sosiko. Dernier drame À date, une jeune fille d'environ 7 ans, fauchée dans la maison de ses parents, est tuée net mercredi 19 août 2026 à Soly le Malihi sur la montée des Kailavula, quartier violet à commune de Moussoussa. C'est la fin de ce bulletin d'information. Merci à vous de l'avoir suivi.

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1: Merci de

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1: 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Pour les diplômés qui ont eu moins de 60% de points, le premier concours d'admission en mention préparatoire interviendra au mois de septembre prochain. 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

0: Nous disons merci, chers amis auditeurs. Vous êtes toujours fidèles et vous attendez à bien sûr notre grande édition avec Joël Cassé-Somachosi. En tout cas, nous laissons la place pour cette grande édition. Merci.
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0: En sommaire, le triporteur d'Angers devenu Rekira Boutembo, la Sosico, le dénonce après avoir répertorié plusieurs cas d'accidents de ses véhicules causant des dégâts. Dernier cas, la mort d'une fillette fauchée par un conducteur des triporteurs mercredi dernier. Dans le groupement Malio, nous parlerons de lignes à haute tension qui éclaire Boutembo à survolant le village plongé dans les noirs depuis 6 mois. Oui, village lance un ultimatum aux producteurs du courant afin que cette d'arrêt leur soit accessible pour le développement local. Le commissaire principal Kassouré Kakambere Claude est déclaré non coupable par le tribunal militaire de Beni, poursuivi pour meurtre de détenus à Kassindi. Il est blanchi faute de preuves. Verdict qui soulage la population de Kassindi. Voilà tout pour les titres. D'abord à Santé, l'Union des structures sanitaires privées, ISSP ORDC, menace de fermer ces structures s'il n'y a pas de garantie de sécurité à cette période de l'épidémie d'Ebola. La coordination de cette plateforme exige un dialogue social qui réunira la population réticente à la riposte et les soignants. Les coordonnateurs nationaux de l'ISSP ORDC et au cours d'une interview accordée à Radio Moto Boutembo Beni le jeudi dernier, revenu sur les conséquences de la méfiance qui s'observe aujourd'hui entre les habitants et les soignants. Docteur Kambal et Mathieu-Marie Gilles citent les menaces dont le personnel soignant, leurs familles ainsi que les structures sanitaires subissent de la part de certaines personnes qui ne croient toujours pas à l'existence d'Ebola. On l'écoute.
1: Nous avons prêté serment, nous avons dit nous serons toujours avec nos malades, nous allons les soulager. Nous allons les guérir, nous allons répondre à leurs besoins. Mais aujourd'hui, nous sommes devenus les ennemis. Les malades que nous avons guéris hier sont les mêmes malades qui nous tuent aujourd'hui. Les enfants que nous avons reçus, nous les avons séparés de celles de leur mère jusqu'à ce qu'ils soient à vie aujourd'hui. Ce sont ces mêmes enfants qui nous molestent la nuit, qui brûlent nos maisons.
0: Il estime que plusieurs difficultés rencontrées aujourd'hui sont dues au non-engagement du gouvernement congolais dans la riposte contre Ebola. Hormis le manque des intras et équipements de protection des personnes, le docteur Mathieu-Marie Gilles déplore la passivité des gouvernants face aux agissements de certains membres de la communauté qui manipulent les cadavres de personnes pourtant déclarées comme cas confirmés.
1: Dans cette épidémie, nous n'avons pas d'équipement de protection individuelle. Les gens traitent sans être équipés. On ne sait pas réellement est-ce que la riposte est financée ou non. La population nous reproche d'avoir pris quelque chose en enseignement. On a avalé quoi? Alors que on n'a même pas eu des équipements pour nous protéger. Autre chose qui montre que le gouvernement ne fait rien. Comment imaginer, alors que la population a la police qui la garde, l'armée qui protège, mais les simples individus parviennent à arracher les cadavres et faire ce qu'ils veulent.
0: Le docteur Mathieu-Marie Gilles plaide pour la sécurité des structures sanitaires du personnel soignant. Sinon, l'ISSP-RDC menace de fermer ses structures sanitaires et pour rétablir la confiance entre les habitants et les soignants et ainsi mettre fin aux attaques. Il propose un dialogue facilité par les autorités locales.
1: Je voudrais que ça soit un mariage inscrit à l'état civil de la mairie. On va demander à l'état civil de la mairie d'appeler les représentants de la population, exemple la société civile, les groupes de pression et les autres. On va se mettre, on va discuter autour d'une même table, puis on va définir comment on va se comporter dans cette épidémie. Mais sans mariage, dans les jours à venir, nous allons laisser les gens se soigner eux-mêmes. Nous allons fermer nos structures.
0: En attendant, il encourage ses collègues à continuer à prester dans le respect des mesures barrières et référer vers les structures habilitées chaque malade présentant les signes de la maladie d'Ebola. L'Union des structures sanitaires privées regroupe plus de 350 structures de santé dans les zones de santé des Katois et de Boutembo. Je l'ai dit à titre après la mort d'une fillette de 7 ans violée dans la ville commerciale de Boutembo, la société civile du Congo, Sosico, sur la sonnette d'alarme sur la circulation anarchique de véhicules à trois roues, communément appelés triporteurs. Alors qu'ils étaient censés faciliter les transports des marchandises à Butembo, les tricycles sont devenus une source d'insécurité routière, analyse la Sosico. Dernier cas à date, une jeune fille d'environ 7 ans, fauchée dans la maison de ses parents, est tuée net mercredi dernier, c'est l'île Mali sur la montée des Kailavula au quartier Violet dans la commune Moussoussa. Le conducteur du véhicule accidenté roulait à vive allure. Il a perdu les contrôles et a terminé sa course dans une maison d'habitation transperçant le mur. La facu s'y trouvait décédée sur les coups. La maison a été endommagée et l'engin abîmé. Le conducteur lui est à fuite. Pour la société civile du Congo, Sosico coordination urbaine de Butembo, cet accident illustre la dangerosité grandissante de ces engins à trois roues. Ils circulent dans nos quartiers souvent en surcharge et à violation du code de la route, dénonce la Sosico dans une déclaration du 20 août signée par son coordonnateur urbain, Celeste Tassihalia.
2: Je condamne fermement l'irresponsabilité de certains conducteurs de tricycles et triporteurs qui mettent en danger la vie des paisibles citoyens, en particulier les enfants et les piétons. Et appelle les autorités compétentes à renforcer les contrôles sur la circulation de ces engins et à sanctionner les contrevenants. Exhorte tous les conducteurs des triporteurs et tricycles au respect strict du code de la route et veiller au respect strict de la charge autorisée pour ces engins. La Sosico Butembo rappelle à tous les habitants de Butembo que la vie humaine n'a pas de prix.
0: Excès de vitesse, surcharge, freinage défaillant, conducteur non formé, sans permis. La liste des griefs est longue, dénonce la Sosico qui estime que face à cette menace, il est temps que les autorités mènent une action urgente. L'action, selon la source, devrait être relative à renforcer les contrôles, sanctionner les contrevenants et imposer le respect strict de la charge autorisée pour les transports, ainsi que faire respecter les codes de la route. Être déplacé de guerre n'est pas empêché à la personne qu'il est d'entreprendre, car commencer une activité génératrice de revenus ne demande pas qu'on ait toujours assez d'argent. C'est la conviction de Meras Kasoki Mutokamba, lui déplacé de guerre vivant à Butembo, mère de Nefafa. Cette femme enfouit la guerre de l'EDF du côté de Katanga dans le territoire des Lubero il y a environ 6 mois. Elle raconte que ça n'a pas été facile pour elle de s'adapter à la vie de la ville après avoir fui son village d'origine. Comme les autres déplacés de guerre vivant à Butembo, elle pouvait faire les porte-à-porte pour demander de l'aide auprès des bonnes volontés au centre-ville. Une vie qui ne la plaisait pas, après avoir bénéficié des microcrédits auprès d'une microfinance à Butembo, Emeras Mutokamba s'est lancé dans les commerces ambulants des poissons. Au cours d'une interview accordée à Radio Moto Butembo Beni mardi dernier, cette femme déplacée membre de l'ONG Intégration pour la promotion des nécessités ISPRON a indiqué qu'aujourd'hui elle s'y vient aux besoins primaires de sa famille. Emeras Mutokamba salue l'accompagnement de l'ISPRON et ses partenaires. Elle encourage ses pères déplacés de guerre à entreprendre pour éviter la mendicité. La ville de Butembo accueille depuis des années de déplacés de guerre. Les gens fouillent les massacres des civils organisés par les hommes de l'EDF. D'autres se mettent à l'abri de l'insurrection de l'AFC M23. Plusieurs villages du groupement Malio dans la chefferie des Bachua, territoire des Béni, vivent dans l'obscurité malgré la présence des centrales hydroélectriques et des lignes électriques destinées à alimenter la ville de Butembo. Abutu est l'unique source d'électricité des Katasoïres et déjà insuffisante et à panne depuis près de 6 mois, selon les témoignages des habitants qui ont besoin d'Ikura. Cette situation affecte les activités socio-économiques et les services de proximité. C'est ce que nous dit Patrick Alungwana.
3: Pour recharger les téléphones et batteries, certains habitants vont jusqu'à Butembo. Germaine Massika nous en a fait un témoignage pratique cette semaine, dont la tentative de chercher ou photocopier ses documents, elle a dû rebrousser chemin, faute d'électricité à Butoué.
4: Les difficultés que nous avons ici à Butoué, vraiment, c'est du courant. Le courant nous aide beaucoup. Pour photocopier à ces jours, vraiment, on utilise des moteurs. C'est devenu très très cher.
3: Les panneaux solaires et les groupes électrogènes servent des solutions alternatives, mais leurs coûts et leurs limites, notamment pendant les périodes de pluie, compliquent davantage le quotidien des habitants, comme l'explique Anse Moussa Mouessi, tenancier d'un salon de coiffure.
5: Boussamou ici, Anicette. Moi, je suis maître coiffeur. Pour les difficultés que nous avons, il y a suffisance du courant. Alors, quand le soleil n'est pas là, vraiment, il y a carence d'énergie. Et nous sommes obligés de fermer les portes, vraiment. Notre demande est qu'on puisse nous remettre le courant.
3: Ce défi affecte également la radio communautaire La Voix de Malio, Kassere Kanzilamba Grasse, l'un des journalistes. À ce média affirme avoir dû retourner aux activités champêtres, faute du fonctionnement de son média qui manque de courant.
6: Le courant n'est plus aussi à Boutou, ce que nous ne mettons plus actuellement. Avant, nous étions alimentés par le courant de Katasoire, mais le courant aussi avait tombé à panne au niveau de la centrale. Jusqu'à présent, le courant n'est pas à Boutou. Le deuxième courant là qui est à Boutou, nous nous étonnons du fait que le courant est déjà à Boutembo, alors que les propriétaires nous disent souvent que lorsqu'il viendra avec le courant, nous bénéficierons à ce courant-là.
3: Face à ce paradoxe, la société civile et les habitants dénoncent le passage des lignes électriques à travers leur village sans qu'ils ne bénéficient de la desserte. Maître Maombi Kaunga, président de la société civile Force Vive de la chefferie des Bachou, appelle notamment les sociétés RED, des prêtres catholiques et Congo Fulpawa de la Pamanza, ainsi que bien d'autres, à privilégier la desserte des communautés locales.
7: Nous sommes en train d'appeler au bon sens des opérateurs économiques, de nous donner à ces courants-là. On ne peut pas amener les courants à Boutembo, mais laisser la population de l'entité dans les noirs. Voilà pourquoi nous appelons à tous ceux-là, que ce soit les frères-là de catholiques, que ce soit Congo Fulpawa, que ce soit Saïbou et CTB, que ces gens trouvent la solution à ces problèmes-là. Nous réclamons ce qui nous revient des droits, ce n'est pas quelque chose que nous pouvons négocier, non. Nous avons droit à ces courants électriques du fait que Dieu nous a donné les contrées où on a pu épuiser ces courants électriques.
3: Par des lettres collectives du 17 et 18 août 2026 adressées à Congo Fulpawa, notamment les habitants de Kanyati, Kimbia, Kisungu, Ruahua, Muhila, Mambale, Boutoué et Malepe réclament leur raccordement au réseau électrique. Ils menacent de durcir leur position si les lignes continuent de traverser leur entité sans que les habitants de ces entités rurales ne bénéficient elles aussi de l'électricité.
0: Patrick Alungwana et Pia Kiwancha, de nombreux enfants en âge scolaire se lancent à la vente en ambulatoire de certains aliments prêts à consommer et certains autres biens d'usage courant dans les ménages. La pratique est devenue importante depuis le début des vacances. Ces enfants attendent aussi participer aux charges liées à la rentrée scolaire prochaine prévue au mois de septembre prochain. À Kiwancha, le reportage de Force Tawite.
8: Qui, avec du pain emballé dans des sachets en plastique accrochés sur des clous fixés sur un morceau de bois, qui ocre avec des œufs dans deux plaquettes, ces enfants parcourent les rues de Kiwanja où se positionnent à côté des débits de boissons à l'attente ou à la recherche des clients. Youssouf, 10 ans, élève en 5e année à l'école primaire Tunda, affirme que la vente du pain pourrait lui permettre de se procurer une uniforme et une paire de chaussures à la rentrée scolaire. Ce sont mes parents qui m'ont donné du pain pour que je le vende afin de me procurer l'uniforme et des chaussures. Je gagne 2500 francs. Par jour. Pour le prix du gros, nous achetons 5 pains à 2500 francs congolais et nous vendons 2 pains à 500 francs congolais. Mais derrière les efforts de ces enfants de contribuer aux charges liées à leur rentrée scolaire se cachent d'énormes sacrifices. Deux fois, ces enfants doivent marcher toute la journée pour réaliser un quelconque bénéfice. A Joyote Majabou, 12 ans, élève en 5e année à l'école primaire Mabungo, vend des œufs dans les rues de Kiwanja. Il témoigne qu'il quitte le toit paternel tôt le matin pour y revenir tard le soir. Je quitte tôt le matin à 6 heures. Je reviens prendre le déjeuner à 12 heures et puis je retourne sur le terrain pour la vente et je rentre à la maison à 17 heures. En vendant les œufs, l'argent que je gagne est destiné à l'achat de l'uniforme, d'un cartable, des cahiers et des stylos. Notez que l'intervention de ces enfants se situe dans un contexte économique peu reluisant pour nombreuses familles avec un pouvoir d'achat devenu très faible. Pour Radio Motobutembo Beni de Pikiwanja, Faustin Tawite.
0: En justice, le tribunal militaire des garnisons de Beni a acquitté ce jeudi 20 août 2026 le commissaire principal Kassore Kakambere Claude. Il est commandant de la police nationale congolaise, commissariat de Kassindi. Cet officier de la police était poursuivi pour meurtre du détenu Kassore Kakashika Delucier. Les services de communication de la police en Nord-Kivu qui relaient cette issue du procès depuis jeudi affirment que les défunts avaient été neutralisés par les éléments de l'ordre lorsqu'ils voulaient ravir une arme à feu. Des mains d'un élément de l'ordre la nuit de vendredi à samedi 9 novembre 2024. Les détails avec Patrick Alungwana.
3: La défense du prévenu Kasere Kakambere Claude avait, du début jusqu'à la fin de cette procédure judiciaire, contesté les accusations portées contre son client. Elle a soutenu, au même moment, qu'aucun élément du dossier ne permettait d'établir la culpabilité de son client. Après un examen des pièces du dossier, l'audition de différentes parties et délibérations, le tribunal a estimé que les éléments constitutifs de l'infraction de meurtre n'étaient pas suffisamment établis en charge du commissaire principal Kasere Kakambere Claude. Après le prononcé du jugement, la défense a salué la décision du tribunal militaire. Le commissaire principal Kasere Kakambere Claude a aussi remercié tout le monde qui a contribué pour que ce jugement soit ainsi rendu.
9: Merci pour mon acquittement. Je suis très content et ravi. Je remercie Dieu qui a voulu que je puisse être acquitté, c'est sauf. Je remercie la population de Bassongora et tout le monde qui était au courant de la situation qui s'était passée en 2024 à Kassindi. Je remercie mon commandant secteur, le colonel Mbala. Je remercie le commissaire provincial, Laté, Doïcha, le colonel administrateur militaire, Doïcha, et sur le secteur de Zoré, tout le monde qui m'a soutenu. Le colonel Idriss Adladesef Kassindi, le major Mbouyo, tout le monde, vraiment, je suis très content à la vie. Je dis merci encore, et que je vous demanderai toujours de prier pour moi. Vous savez que je ne suis pas complet, mais là où il y a les failles, je suis là pour. Je suis à l'écoute de tous ceux qui peuvent me donner des conseils pour que je puisse encore améliorer la façon de mon travail. Que Dieu vous bénisse richement. Merci beaucoup.
3: On rappelle de fait, la famille du défunt avait, au début de l'instruction du dossier, exprimé le 12 novembre 2024 sa non-participation à aucune démarche judiciaire contre le prévenu Kasere Kakambere Claude. Selon elle, son fils Kasere Kakasika Délicieux avait payé son sort parmi tant d'autres jeunes hommes qui, par leur déclaration, affirmaient être constitués en un groupe de bandits qui insécurisait la commune de Kassindi. En lien avec cette affaire, la population de Kassindi réunie dans différentes couches avait organisé une marche pacifique. Par cette action, elle avait demandé la libération du prévenu, le commandant de PNC Kassindi, le commissaire principal Kasere Kakambere Claude. Le verdict de jeudi 20 août pourrait être un ouf de soulagement en leur faveur.
0: Patrick Alungwana sur RMBB, et puis calme précaire revenu jeudi à Kanoune, localité située à la lisière des territoires de Lubero et de Walikale. Les activités socio-économiques ont timidement repris après des accrochages survenus au crépuscule de mercredi entre les éléments du M23 et le Ouazalendou. Les sources coutumières locales affirment que le Ouazalendou a mené une offensive visant les positions des hommes du M23. La riposte du M23 a repoussé l'attaque, rapporte nos sources. Celle-ci faut à des jeunes civils tués lors de ces échanges de tirs. Cet accrochage a poussé certains habitants à fuir dans la brousse et vers les villages voisins. La peur de représailles demeure malgré la reprise des activités. À la mi-juillet, le M23 s'était officiellement retiré des Bouleoussa et Katekou dans les groupements d'Ikobo. La société civile locale avait jugé ce retrait de fantaisiste, affirmant que les troupes du M23 et de ses alliés restaient visibles aux abords d'Ikobo. Depuis fin juillet, deux affrontements ont été rapportés dans la zone. Malgré l'appel des autorités aux commerçants à reprendre les paiements des taxis Mbo à territoire de Mambasa dans l'Ituri, la synergie des sociétés civiles de Mambasa maintient son mot d'ordre dans civisme fiscal lancé depuis les 13 août 2026. Au travers de cette action, les forces vives protestent contre les sécurités persistantes et les massacres invités aux hommes de l'Allié démocratique Forces et du F. Après une réunion de sécurité convoquée par l'administration de Mambasa le jeudi 20 août 2026, la synergie a campé sur sa position. A tout appris de Madame Noëlla de la Société Civile du Congo, Sosiko, et Jospé Paluku de la Nouvelle Société Civile du Congo, NSCC. Et puis le chef de l'État de la RDC a dévoilé jeudi à Kinshasa une nouvelle doctrine de défense globale de la République démocratique du Congo. Cette annonce est contenue est intervenu plus tôt lors de la clôture de l'année académique 2025-2026 et de l'ouverture de la session 2026-2027 du Collège des hautes études de stratégie et de défense au Palais du Peuple. La cérémonie qui marquait également les 10 ans du du collège des hautes études des stratégies de défense s'est déroulée en présence du président burundais Evariste Ndayishimiye, les ministres de la défense de la République du Congo et de la République centrafricaine y ont également représenté leurs chefs d'État respectifs. Selon les chefs de l'État, cette doctrine repose sur cinq axes: le développement d'une pensée stratégique souveraine, le renforcement des capacités de veille et d'anticipation, la souveraineté numérique et informationnelle, la promotion de réponses africaines aux crises régionales, le respect de l'éthique républicaine. Félix Antoine Tshisekedi Tshilombo a estimé que la RDC devait être en mesure de concevoir son propre système de sécurité et de définir de manière autonome ses intérêts stratégiques. Il est nécessaire pour les pays de concevoir son propre système de sécurité. La souveraineté commence dans l'esprit par la capacité de comprendre les menaces, de définir nos intérêts vitaux et de choisir à toute indépendance le moyen de les défendre, a-t-il insisté. Cette orientation intervient alors que la RDC siège comme membre non permanent du Conseil de sécurité des Nations Unies pour la période 2026-2027. Évoquant la situation sécuritaire dans l'est de la RDC, le président de la RDC a réaffirmé sa volonté, la volonté de son gouvernement de parvenir à une paix durable tout en excluant les règlements imposés par la force. Il a notamment insisté sur la nécessité d'une paix juste, vérifiable et durable dans un contexte marqué par les violences et l'exploitation illégale des ressources naturelles dans l'est du pays. C'est la fin de la première partie de cette édition des informations. La seconde est consacrée au sport. Elle vous sera présentée par les chroniqueurs Maison Ghislain Kiyomboué.
10: Le sport
11: dans quelques instants.
12: Merci amis sportifs, voici les informations de sport. Le Daring Club Virunga de Goma, vainqueur de la dernière Coupe du Congo, a adressé jeudi 20 août 2026 une requête à la FECOFA concernant sa montée à Ligue 1 pour la saison 2026-2027. Dans sa correspondance au président de cette instance de football de la RDC, le club du Goma s'appuie sur l'article 199 du règlement général des sports qui prévoit l'attribution de places devenues libres dans une division lorsque le nombre d'équipes inscrites est inférieur au nombre prévu. Les clubs relèvent également un déséquilibre entre les deux groupes de la Ligue 1 avec 13 clubs dans un groupe de 12 ans. Disons les groupes de 12 ans dans l'autre et estiment que cette situation pourrait permettre de compléter les groupes à 13 équipes. Les clubs indiquent avoir pris toutes les dispositions nécessaires pour préparer la nouvelle saison, notamment avec le recrutement de joueurs expérimentés et la mise en place de staffs techniques professionnels. Et la Confédération africaine de football, CAF, a rejeté la demande de l'armée patriotique rwandaise APRFC visant à délocaliser les matchs de la Ligue des champions de la CAF face aux Aigles du Congo, initialement prévu au terrain de Kinshasa, justement au stade du Martyr. Les clubs souhaiteraient que le match soit livré dans un terrain neutre. La paire évoquait notamment des préoccupations liées à la sécurité et à la situation sanitaire. La décision de la CAF maintient donc le match pour le mois prochain. Ça sera donc à septembre au stade de Kinshasa et le vainqueur de cette double confrontation accédera au tour suivant de la Ligue des champions de la CAF. Et on finit par le tout-puissant Mazembe de Lubumbashi, champion de la Linafoot à RDC, qui séjourne en Zambie depuis mercredi dernier pour les préparatifs de la Ligue des champions africaines. Les corbeaux de Lubumbashi vont rester dans ce pays jusqu'à la fin de ce mois pour un stage consacré à la poursuite du travail physique et tactique avec deux matchs amicaux au programme avec la première phase de préparation à Lubumbashi. Les staffs techniques entrent dans cette préparation pour profiter de ce séjour afin de peaufiner des automatismes et de poursuivre la montée à puissance de l'équipe. C'est tout pour ces informations des sports.
0: Bien, merci Ghislain Kiyomboué.
12: D'accord.
11: s'accroche pour cette revue de presse sur votre radio.
0: À la une des journaux Paris ce vendredi 22 août dans la capitale congolaise, la plainte de l'ancien président Joseph Kabila Kabange contre les trésors américains ainsi que la célébration des 10 ans du collège des hautes études de stratégie et de défense à Kinshasa. En une décennie, le collège a formé plus de 1500 cadres civils et militaires dans les domaines de la stratégie, de la défense et de la sécurité. Les tri hebdomadaires Congo Nouveau titre à Saïne, l'ex-président attaque les sanctions américaines en justice. Kabila défie Washington. Les tabloïds rapportent que l'ancien chef de l'État congolais Joseph Kabila a saisi la justice fédérale américaine pour contester les sanctions financières imposées par les trésors américains. Ces sanctions l'accusent de soutenir la rébellion du M23, d'inciter à la désertion sans des effardessés et d'avoir tenté une attaque avortée depuis les tranchées. Représenté par ses conseils, poursuit les journaux, Joseph Kabila Kabange rejette ses griefs qualifiés de vagues et suffisamment étayés, dépourvus de dates, de mandats ou de preuves concrètes. Sa défense s'appuie sur l'administrative procédure ACT pour exiger l'annulation d'une décision jugée arbitraire, a souligné le paradoxe historique d'une accusation de soutien au M23, alors que ce mouvement subit une défaite militaire majeure sous sa propre présidence en 2013. Ses avocats rappellent enfin les contextes politiques à Kinshasa marqués par la dissolution du PPRD, la levée de son immunité parlementaire et sa condamnation à mort par coutumance en 2025, conclut Congo Nouveau. Enfin, V7 se penche aussi sur cette bataille juridique engagée par Joseph Kabila contre l'Office de contrôle des avoirs étrangers OFAC du Trésor américain. Le journal analyse les implications de cette démarche et souligne que contester ces sanctions administratives contraindra l'ancien chef de l'État à répondre directement sur les fonds de faits documentés par Washington. C'est dans ce contexte que les quotidiens Les Phares qualifient d'équilibrisme dangereux et d'inacceptable provocation la démarche de Martin Fayulu Madidi, exigeant que le dialogue national inclut Joseph Kabila Kabange et Corneille Nangayo-Belouo, coordonnateur de l'AFC-M23. D'après Les Phares, cette démarche franchit la ligne rouge tracée par les pouvoirs contre les acteurs associés aux violences dans l'est de la RDC. Au chapitre de la défense, la célébration du 10e anniversaire du Collège des hautes études de stratégie et de défense retient l'attention des rédactions. L'agence congolaise de presse ACP rapporte que le président Félix-Antoine Tshisekedi a fixé 5 orientations majeures pour la décennie à venir, axées sur la consolidation des capacités d'analyse stratégique des forces armées. De son côté, Enfant V7 revient sur cette célébration au Palais du Peuple, couplée à la remise de diplômes à 1692 lauréats. Le journal met l'accent sur les priorités fixées par les chefs de l'État pour la nouvelle décennie de l'institution, plaçant la production d'une pensée stratégique nationale et souveraine, ainsi que l'anticipation des menaces au cœur de la doctrine de défense de la République démocratique du Congo. C'est la fin de cette revue de presse. Merci à vous de l'avoir suivi.

0: Voilà, nous saluons la technicité de Dieu. Merci Ikaini. Moi, c'est mon Bujo Jamakion pour vous accompagner et accompagner le programme. Pour l'instant, c'est dans une poignée de secondes, vous allez suivre la Radio France Internationale pendant 30 minutes. Merci beaucoup.
1: Cette édition africaine d'information qui sera présentée par Simon Bourtembourg. À tout de suite.
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1: 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C'est Afrique Midi qui commence. Bonjour Simon Bourtembourg.
5: Bonjour Paul, bonjour à toutes et à tous.
1: Et c'est officiel, la Guinée est de nouveau candidate pour organiser la Coupe d'Afrique des Nations.
5: Conakry vise l'édition 2032 ou 2036 pour faire oublier le camouflet du retrait de la CAN 2025. Les autorités guinéennes entendent prouver leur capacité à recevoir le plus grand événement sportif du continent. En Guinée toujours, une figure majeure de la justice désavouée. Le magistrat Alghassimou Diallo, ancien procureur du procès du 28 septembre, devenu avocat général près de la Cour suprême, a été révoqué de ses fonctions par le Conseil supérieur de la magistrature. On y revient dans cette édition. À la une également, le Nigeria et le naufrage d'un bateau dans l'état de Sokoto. Le bilan est lourd, plusieurs dizaines de victimes sont à déplorer. La solidarité à la frontière entre le Cameroun et la Centrafrique après l'éboulement de la mine de Zamboy. Trois jours après le drame, le bilan des autorités centrafricaines fait toujours état de 49 morts. Les blessés, eux, se comptent aussi en nombre. Beaucoup affluent à Bawa, à environ 60 km du lieu d'éboulement. Et puis en Guinée-Bissau, le projet d'un référendum constitutionnel ne fait pas l'unanimité. La nouvelle constitution doit être soumise à référendum le week-end prochain. Le PAIGC, historique parti d'indépendance du pays, appelle à boycotter le scrutin.
1: La Guinée candidate à l'organisation de la CAN pour 2032 ou 2036.
5: Voilà qui lance donc la bataille des candidatures en Afrique de l'Ouest. La Guinée se retrouve en concurrence directe avec le dossier commun du Mali, du Niger et du Burkina Faso, également positionné pour la CAN 2032. À cette candidature de Conakry, elle sera officiellement présentée ce vendredi après-midi par le Premier ministre guinéen. Après le camouflet du retrait de la CAN 2025, Conakry tente donc de réhabiliter ses compétences. Selou Baldé est ministre des Sports guinéens. Écoutez.
6: Effectivement, la Guinée sera bel et bien candidate pour l'organisation de la CAN, soit de 2032 ou de 2036. Le Premier ministre chef du gouvernement a signé la lettre officielle de candidature hier au nom du président de la République de Guinée, qui en fait de l'organisation de la Coupe d'Afrique des Nations une priorité nationale.
5: Le ministre des Sports guinéen au micro RFI de Selou Diallo.
1: C'est une figure majeure de la justice guinéenne qui se retrouve désavouée.
5: Le magistrat Alghassimou Diallo, ancien procureur du procès du 28 septembre, devenu avocat général près de la Cour suprême, a été révoqué de ses fonctions par le Conseil supérieur de la magistrature. Motivé officiellement par des manquements professionnels, cette mesure s'accompagne de soupçons de contact avec le chef de l'opposition en exil. À des échanges téléphoniques avec Selou d'Alain Diallo ont été diffusés hier à la télévision nationale. Tanguy Bihan, vous revenez pour RFI sur l'origine de cette révocation.
7: Ce qu'il faut désormais appeler l'affaire Alghassimou Diallo a commencé mardi quand le ministre de la Justice Ibrahima Sori II Tunkara a suspendu le magistrat et saisi le Conseil supérieur de la magistrature afin qu'il se prononce sur son sort. Le CSM s'est réuni hier. Le magistrat Alghassimou Diallo est radié pour manquement grave au devoir de son État, à l'honneur, à la délicatesse et à la dignité de la profession de magistrat. Et hier soir, à la télévision nationale, le ministre de la Justice n'en a pas dit plus. Il a évoqué des faits, je cite, « pas trop catholiques ». Le présentateur a évoqué une conversation téléphonique entre le magistrat et l'opposant en exil, Selou d'Alain Diallo. Une discussion qui, toujours selon la télévision nationale, porterait sur des manœuvres visant à déstabiliser la Guinée Guinée sur fond de considérations ethniques et politiques. C'est un montage grotesque, répond le porte-parole de l'UFDG, le parti de Seloud Alain Diallo. Pour l'UFDG, aucun échange téléphonique n'a eu lieu entre les deux.
5: À Tanguy Billan du service Afrique de RFI.
1: Plus d'une cinquantaine de morts emportés par les flots au Nigeria.
5: Le naufrage d'un bateau sur la rivière Goronio, en deuil l'état de Sokoto au Nigeria. L'accident a eu lieu hier, jeudi, mais les opérations de sauvetage sont encore en cours en ce moment même. Dans la région, les crues de la saison des pluies rendent souvent la navigation plus difficile et augmentent les risques d'accidents. Récit d'Harmonie Pondidiaga depuis Lagos.
8: Plus de 70 passagers se trouvaient sur cette embarcation quand elle a chaviré au milieu de l'eau jeudi matin. Le bateau aurait subi une avarie selon un habitant qui a participé aux opérations de sauvetage. Un député local évoque, lui, un trop grand nombre de passagers. Pourtant, le capitaine du bateau a tenté de dissuader certains de monter, relate-t-il, en vain. Plusieurs dizaines de personnes, dont des enfants, ont été immédiatement enterrées. La plupart des victimes étaient des travailleurs agricoles qui, chaque jour, se rendent de l'autre côté de la rive pour rejoindre des fermes et des rizières. Un habitant qui a perdu plusieurs membres de sa famille a exhorté les autorités à agir, en fournissant un moyen de traverser plus sûr, y compris la construction d'un pont, suggère-t-il. Le gouvernement de Sokoto avait l'an dernier distribué une vingtaine de bateaux motorisés et des gilets de sauvetage pour ces communautés qui empruntent les voies navigables. Un conseiller du village de Gorao, où l'accident s'est produit, affirme ne jamais avoir bénéficié de cette dotation. Harmonie Pondinyaga, Lagos, RFI.
1: À la frontière entre le Cameroun et la Centrafrique, la solidarité se met en place après l'éboulement de la mine de Zamboy.
5: Trois jours après le drame, le vrombissement des engins engagés dans une course contre la montre pour déblayer la masse de terre et retrouver les disparus. Le bilan des autorités centrafricaines a fait état de 49 morts, mais de nombreux témoins et proches de victimes évoquent plus d'une centaine de décès. Les blessés se comptent aussi en nombre. Beaucoup affluent à Babwa, à environ 60 km du lieu de l'éboulement. Rolf Steve Domialeux a pu s'entretenir pour RFI avec des victimes et des médecins centrafricains.
9: L'hôpital de district de Babwa a eu à enregistrer 9 cas de blessés en provenance du chantier Zamboy, dont un est décédé dès son arrivée au niveau de l'hôpital de district.
10: C'est la voix de Chancelin Abdonleki, médecin-chef de l'hôpital de Babwa. Selon lui, les victimes sont arrivées dans un état grave, couvertes de boue et souffrant de plusieurs blessures, fractures et traumatismes. Face à la gravité de la situation, une équipe médicale mobile a été également dépêchée à Zamboy.
9: Il y a une équipe de l'hôpital également qui a eu à enregistrer également 51 autres cas de blessures qui ont été prises en charge sur le site.
10: Certains patients sont mis en observation, tandis que d'autres souffrant de traumatismes du bassin sont dans un état critique. C'est le cas de Miguel, un ouvrier âgé d'une vingtaine d'années.
11: Le bloc de terre s'est effondré sur moi. Heureusement, les secours étaient déjà arrivés et ont pu me sortir rapidement. J'avais perdu connaissance. Parmi les victimes, il y a aussi des femmes et des enfants.
10: Après ce drame, le ministre des Mines, Rufin Benam Beltungu, a annoncé des mesures.
12: La justice sera saisie pour identifier les responsables. Cette situation déplorable est due en grande partie à la désobéissance de nos compatriotes. Nous allons non seulement continuer à faire de la communication, à les informer, à les éduquer, mais en même temps, nous allons renforcer la répression. Le caractère pédagogique de la répression permettra de dissuader un peu les récalcitrants.
10: Selon le gouvernement, le chantier aurifère de Zamboy est fermé jusqu'à nouvel ordre. Rolf Steve Domialeux, Bangui, RFI.
5: D'ordinaire, le chantier minier de Zamboy accueille en moyenne 15 000 personnes par jour.
1: Au Cameroun, le retour de Paul Biya ne suffit pas à calmer la société civile.
5: Le collectif Action Civile 237 revient sur le séjour à l'étranger jugé trop long du président camerounais. Il demande au chef de l'État d'assumer pleinement la fonction présidentielle ou bien de démissionner. Avant le retour de Paul Biya hier, le docteur Hilaire Kamanga, membre du collectif Action Civile 237, s'est adressé aux médias.
13: Aujourd'hui, au Cameroun, on est en train d'être géré par délégation de signature, qui devient des délégations de pouvoir. Et quand il vient faire 73 jours sans communiquer, sans aucun signe, on nous dit pas dans quel état de santé il est. C'est pas parce qu'il revient ce soir que ça change quelque chose sur notre questionnement, sur sa capacité à assurer sa pleine fonction de président de la République du Cameroun. Et donc, c'est à lui la responsabilité. Il faut nous pensons qu'on est déjà en plein dans un processus transitionnel, mais nous croyons que Monsieur Biya Paul, le président de la République, en fonction, bien que on ait des problèmes sur la capacité, est encore celui qui est au pouvoir. Et donc, c'est à lui que nous remettons la clé hein, de l'initiative de la transition afin que le pays puisse être sauvé de la guerre dans laquelle on est en train de nous entraîner avec les guerres de clans qui sont en train de se voir, de se faire en surface autour de lui.
5: Le docteur Hilaire Kamga au micro RFI de Richard Onanena.
1: Il est 13h39 à Cotonou, au Bénin. Steve Amoussou raconte à RFI ses conditions d'incarcération et ses projets.
5: Le cyberactiviste béninois est libre depuis hier. Il a purgé l'intégralité de sa peine 2 ans après sa condamnation pour harcèlement en ligne et incitation à la révolte. Des faits liés au compte du frère Unvi, très critique à l'encontre de l'ancien président Patrice Talon et à sa gouvernance. Notre correspondant à Cotonou, Jean-Luc Aplogan, a donc pu rencontrer hier Steve Amoussou à sa sortie de prison.
14: Steve Amoussou a franchi la porte de sortie au lever du jour sans son gilet de détenu. Ce sont des gardiens qui sont venus frapper à sa cellule pour lui annoncer sa libération. 9 heures plus tard, on le retrouve chez l'un de ses avocats, Maître Aboubakar Baparapé, entouré de quelques proches. Ses premiers mots sont des mots de délivrance.
15: C'est un ouf de soulagement. Je suis un citoyen libre. Ça fait plaisir.
14: Pantalon jean, t-shirt blanc, un pull sur le bras. La coiffure, elle, n'a pas changé. La même que lors de ses audiences. S'il est libre aujourd'hui, c'est qu'il a purgé sa peine de 2 ans, qu'il décrit ainsi.
15: Dur, non pas du point de vue des conditions de détention. Je veux ici louer le professionnalisme du personnel carcéral avec beaucoup d'humanisme. Mais j'ai passé 2 ans à l'isolement. Ça demande un effort psychologique, un effort mental relativement poussé.
14: À la question de savoir s'il est le frère Rouvi, il répond.
15: Ce qui mobilise les Béninois en ce moment, c'est de retrouver une nation où le consensus, le vivre ensemble est privilégié. Les Béninois savent qui je suis Amoussou Dontine Steve et c'est ça qui est important.
14: Sur son avenir, Steve Amoussou confie « Je vais essayer de faire ce que j'ai toujours fait, c'est-à-dire observer, analyser, comprendre et expliquer. » Fin de citation. Jean-Luc Aplogan, Cotonou, RFI.
1: Le projet de référendum constitutionnel ne fait pas l'unanimité en Guinée-Bissau.
5: La nouvelle constitution doit pourtant être soumise à référendum le week-end prochain. Présenté par le président du Conseil national de la transition, le texte entend clarifier les équilibres du pouvoir. Mais dans les faits, il prévoit de remplacer le régime semi-parlementaire par un régime présidentiel fort, renforçant donc les pouvoirs du chef de l'État. Une partie de la classe politique et de la société civile de Guinée-Bissau dénonce un passage en force pour ce scrutin organisé moins d'un an après le coup d'État du 26 novembre. Il faut dire que depuis, les sièges des partis politiques sont toujours fermés. L'opposition n'a donc pas pu faire campagne. Le PAIGC, historique parti indépendantiste du pays, appelle à boycotter le scrutin. Muniro Konté est le porte-parole du PAIGC.
16: D'abord, on a été exclu par le régime. Tout le procès de préparation de référendum a été entamé sans la participation des partis politiques, y compris le PAIGC, le PAI Kadaranka et Api Kabazaran. Et pour cela, on a fait le constat que c'est pas la peine de participer dans un jeu dont on a été exclu. À part ça, il y a toute une tendance de truquer pour le procès. Les représentants dans le bureau de vote, ce seront seulement les gens qui sont proches du régime. Et tous les mécanismes de réclamation qui sont mis en place d'habitude quand on est devant un procès électoral ont été effacés. Cela veut dire que comme on a été exclu, même si on envisage faire une réclamation, on ne parviendra pas.
5: En Guinée-Bissau, le référendum constitutionnel sera organisé le 30 août prochain. En bref, l'ONU alerte sur la progression exponentielle de l'épidémie d'Ebola en RDC. À ce jour, l'épidémie a fait plus de 2500 morts selon le coordinateur principal d'Ebola pour les Nations Unies. Le bilan des décès s'alourdit évidemment chaque jour, a-t-il ajouté, précisant que la moitié de ces décès étaient survenus au cours des 20 derniers jours. En Tanzanie, le procès pour trahison de Tundu Lissou va se poursuivre. Après plus de 5 mois de suspension, le tribunal de Dar es Salaam a estimé ce vendredi que les preuves présentées par l'accusation étaient suffisantes. Tundu Lissou, membre du parti d'opposition Chadema, est poursuivi pour haute trahison. À la justice tanzanienne lui reproche d'avoir appelé au boycott et à la perturbation lors des élections de fin 2025. L'opposant qui avait exigé une réforme du système électoral dans le pays se dit prêt à se défendre. Il exige que soit convaincu convoqué la présidente Samia Soulou Hassan lors de la suite du procès.
1: 15 ans après la chute de Muammar Kadhafi, la Libye reste toujours divisée.
5: Fracturée par deux gouvernements rivaux qui cherchent à se pérenniser, le pays s'enfonce, lui, dans une crise institutionnelle et sécuritaire profonde. Pourtant, le 20 août 2011, le régime de Muammar Kadhafi tombait, à l'espoir d'un vent de liberté et de prospérité. Mais les Libyens sont pris aujourd'hui dans un véritable enfer économique, otage d'une impasse politique dont ils ne voient pas la fin. Ouda Ibrahim.
17: Curieusement, le 15e anniversaire de la chute de Kadhafi s'est accompagné d'une série de violences qui ont touché l'Est et l'Ouest du pays, à commencer par l'assassinat à Benghazi du général Al-Mansouri, chef du service de renseignement du maréchal Khalifa Haftar, en passant par les frappes de drones ayant visé des installations énergétiques vitales à Zawiya, à l'Ouest, renvoyant dos à dos les deux pouvoirs responsables de la crise qui se transforme en une réalité à laquelle les parties prenantes, internes et externes, s'adaptent en cessant de chercher une vraie solution. Les élections générales espérées pour fin 2023 n'ont finalement pas eu lieu. L'État a échoué, tout comme la transition politique. Les forces qui ont émergé de cet échec ont réussi à construire des intérêts qui rendent le statu quo avantageux pour elles. Année après année, les administrations, les réseaux économiques, les appareils sécuritaires et les élites locales s'enracinent dans cette réalité, rendant l'unification de l'État de plus en plus difficile. L'unité implique nécessairement une redistribution du pouvoir, des richesses et de l'influence.
5: Ouda Ibrahim du service Afrique de RFI. Plus de 300 migrants secourus au large de la Mauritanie. La pirogue en bois transportant des candidats à l'immigration clandestine partie de Gambie est transportée donc 40 enfants notamment. Les gardes-côtes mauritaniens précisent que toutes les personnes se trouvant à bord de l'embarcation ont été secourues.
1: En Mauritanie, justement, le débat sur le maintien au pouvoir du président fait de nouveau surface.
5: Alors que des voix proches du pouvoir réclament ouvertement un troisième mandat pour Mohamed Ould Cheikh El Ghazouani, l'opposition de son côté monte au créneau. Pour les adversaires du régime, eh bien, pas question de toucher à la constitution qui limite strictement le nombre de mandats présidentiels. Correspondance de Moussa Oumar Barry.
18: Abdallah Harmatallah, membre de la majorité présidentielle, estime qu'il est trop tôt de parler en troisième mandat. Mais toutefois, il n'exclut pas une réforme constitutionnelle du pays.
19: On n'a pas encore fini le second mandat. Il faut continuer à apporter son soutien à Mohamed Ould Ghazouani et accompagner le peuple mauritanien dans ses réalisations. Le jour où on aura fini ce mandat, en ce moment, on parlera de la suite. Pour qu'il y ait une continuité de cette action-là, je pense qu'une réforme de la constitution proposée par les camps politiques et validée au niveau de l'Assemblée ne fait que restaurer une vitalité à notre vie politique.
18: De son côté, l'opposant Biram Da Abeid, arrivé deuxième aux dernières élections, affirme qu'un troisième mandat est contraire à la constitution.
20: Les appels à un troisième mandat se multiplient et pas dans la rue, mais à travers des cadres officiels portés par des responsabilités. Je m'adresse au chef de l'État. Il a juré de respecter la constitution. Allez-vous tenir ce serment ou allez-vous le contourner? Et qu'on ne se trompe pas de débat, il ne s'agit pas seulement général Ghazouani, il s'agit de savoir si dans ce pays, un président peut changer les règles pour rester au pouvoir.
18: Lors de son dernier face-à-face à la presse nationale, le président Mohamed Ould Cheikh El Ghazouani avait dit qu'il ne serait pas dans une logique contraire à la constitution. Moussa Oumar Barry, Nouakchott, RFI.
5: La capitale mauritanienne où il est 12h47. À 2 heures de plus ici à Paris, l'heure d'un point sur les principaux titres de l'actualité internationale avec vous Paul Lonsin-Spinelli.
1: Le président iranien Massoud Pezeshkian affirme qu'il est temps de mettre fin à la guerre car Téhéran est en position de force selon lui face aux États-Unis. Après l'annonce de menaces américaines envers les alliés de l'Iran, la Chine a estimé que les sanctions économiques et les pressions ne permettront pas de résoudre le problème. La Turquie émet un mandat d'arrêt international contre Benjamin Netanyahou, le premier ministre israélien, visé dans le cadre d'une enquête enquête sur l'interception de militants de la flottille pour Gaza. Environ 430 membres de l'équipage avaient été amenés de force en Israël et mis en prison avant leur expulsion. La Finlande convoque l'ambassadeur russe après la violation de son espace aérien. Helsinki soupçonne un avion de reconnaissance envoyé par la Russie d'avoir survolé sur 9 km le territoire finlandais hier après-midi. Et puis le retour de deux grands championnats européens de football. Ce soir, la Ligue 1 d'abord avec Marseille-Strasbourg pour l'ouverture de la première journée à 18h45 TU. En Angleterre, c'est le début de la Première Ligue. Le champion Arsenal reçoit le promu Coventry à 19h temps universel.
5: Et on prend à présent la direction de la RDC où le dialogue national promis par Félix Tshisekedi reste encore sans cadre précis. Le chef de l'État congolais assure qu'il sera différent des précédents et qu'il permettra de renforcer la cohésion nationale. Mais plusieurs questions demeurent. Qui pourra y participer? Qui en fixera les règles et quels sujets seront mis sur la table? On en parle avec l'invité d'Afrique Midi, l'opposant Martin Fayoulou, qui réclame notamment la participation de Joseph Kabila et de Corneille Nangaa, chef de la FC M23, tandis que le pouvoir exclut de dialoguer avec ceux qu'il considère comme liés au Rwanda. Martin Fayoulou appelle également à une mobilisation nationale le 15 septembre prochain. Il répond aux questions de Patient Ligodi.
0: Martin Fayoulou, bonjour.
21: Bonjour.
0: Félix Tshisekedi promet un dialogue différent de tous les dialogues qu'a connu ce pays. Pour vous, en quoi doit-il justement être différent, ce dialogue?
21: Pour nous, le dialogue doit être un dialogue sincère, un dialogue qui aborde toutes les questions qui concernent les Congos, un dialogue qui aborde les causes profondes de la crise congolaise, les causes internes, lointaines, récentes, les causes externes, lointaines, récentes, afin de trouver des solutions pour mettre le pays sur le rail.
0: Ce que vous dites là, c'est un tout petit peu le synonyme de la conférence nationale souveraine organisée au Zaïre en 1990.
21: Vous pouvez le prendre comme ça, mais pas avec la durée de la conférence nationale souveraine, pas avec 2850 participants. Non, c'est une réunion, un dialogue qui doit être court dans le temps. Ce dialogue ne peut pas faire plus de 3 semaines ou en tout cas plus d'un mois. Format réduit avec nos pères spirituels, les leaders religieux comme médiateurs, mais un dialogue qui a un seul objectif, c'est-à-dire comment sortir le Congo du trou dans lequel il est mis aujourd'hui.
0: Le gouvernement avait annoncé qu'une ordonnance présidentielle fixerait les modalités de ces dialogues. Acceptez-vous sur le principe que Félix Tshisekedi fixe par ordonnance les cadres d'un dialogue auquel il est lui-même partie prenante?
21: Non, c'est pas à Félix Tshisekedi de fixer les cadres ou de fixer les matières à traiter. Nous, nous savons ce que nous devons dire, toutes les questions concernant le pays. Mais c'est à lui de voir avec les évêques et les pasteurs comment est-ce que on convoque cette réunion. C'est à lui de voir, c'est aux évêques. Nous pensons que depuis le 17 juillet dernier, les évêques ont reçu et les pasteurs ont reçu les go pour l'organisation de ces dialogues nationaux inclusifs.
0: C'est-à-dire que vous n'attendez pas
21: forcément une ordonnance. On n'attend pas forcément une ordonnance, mais on attend que les dialogues soient convoqués le plus rapidement possible.
0: Le dialogue est évoqué depuis plusieurs mois. Le 17 juillet, vous venez de le rappeler, Félix Tshisekedi a accepté le principe. Une ordonnance est annoncée, mais elle n'est toujours pas publiée. Maintenant, le président annonce une prochaine adresse à la nation pour préciser les contours justement du dialogue. N'avez-vous pas le sentiment d'être entraîné dans une succession d'annonces pendant que les temps passent?
21: Non, nous pensons que Félix Tshisekedi est en train de vouloir gagner du temps, mais il doit savoir qu'il y a une échéance. L'échéance, c'est 2028. En 2028, décembre 2028, et qu'il le veuille ou pas, qu'il y ait organisation de dialogue ou pas, qu'il y ait élection ou pas, Félix doit partir. Nous l'avons dit qu'il n'y a pas de troisième mandat possible pour M. Tshisekedi et pour quiconque. Deuxièmement, 2028, que Tshisekedi le veuille ou pas, il doit partir. Donc, s'il pense gagner du temps en en essayant de trouver des subterfuges pour nous court-circuiter et faire et donner un coup de massue après, je crois qu'il se trompe.
0: Vous avez explicitement demandé la participation de l'ancien président Joseph Kabila et de Corneille Nangaa, qui est le coordonnateur de l'FC M23, le mouvement politico-militaire qui contrôle une partie de l'est de la République démocratique du Congo. Tous deux ont été condamnés par la justice congolaise et concrètement, comment rendez-vous leur participation possible?
21: Je vois que ça fait polémique. Et M. Tshisekedi et son gouvernement discutent avec AFC M23 à Doha. Ils ont élaboré 8 protocoles d'accord. Et ces 8 protocoles d'accord, les belligérants, c'est-à-dire AFC M23 et le gouvernement congolais à la tête duquel se trouve M. Tshisekedi, ils vont nous imposer. Ils vont imposer ça à la société civile congolaise. Ils vont imposer ça à l'opposition congolaise. Non, nous disons qu'il faut que tout le monde y soit. Tout le monde qui a contribué à la déstabilisation du Congo, qui a des raisons, qu'il vienne évoquer ces raisons. Vous demandez comment est-ce que les gens qui ont été condamnés doivent participer. Mais moi, j'ai été à la conférence nationale souveraine. Il y a des gens qui étaient condamnés à mort. On a pris des mesures de décrispation, on a pris des mesures adéquates pour que ces gens-là y soient.
0: Martin Fayoulou, je vous dis merci.
21: C'est moi qui vous remercie.
5: L'opposant congolais Martin Fayoulou, un entretien à retrouver évidemment sur notre site internet et notre application. À 70 ans après l'indépendance tunisienne, on s'intéresse à l'une de ces figures oubliées. Dernier épisode ce vendredi de notre série de reportages consacrée aux figures oubliées de la lutte anticoloniale. Halima El Zaïma, patriote et soutien de l'ancien leader tunisien Bourguiba, s'est illustrée dans le pays dans les années 50. Une figure de l'ombre, vendeuse de vêtements et d'or, qui a mis sa vie au service de la lutte contre l'occupation française. Si son nom reste gravé dans les mémoires à Gabès, sa ville d'origine, eh bien son rôle majeur demeure largement méconnu par le public sur le plan national. Reportage Lydia Bless.
2: Au café Polygone, en face de la mer à Gabès, Fakhreddine et Oudé, les deux petits-enfants de Halima et Zaïma, se remémorent leurs souvenirs d'enfance et l'image de leur grand-mère, morte il y a 25 ans. Fakhreddine se rappelle d'une mamie costaud, aux multiples facettes.
4: Pour moi, ce n'était pas une femme, mais plusieurs femmes en une. Elle était très imposante dans sa façon de s'habiller, sa posture, son élocution. C'était une grande dame.
2: Houdé se souvient d'une femme qui parlait peu de son passé, mais le souvenir de l'engagement anticolonial de Halima El Zaïma s'est transmis dans la famille.
22: Vu que Halima était une vendeuse de vêtements qui faisait aussi le commerce des bijoux en or entre les familles, elle était très connue et respectée à Gabès. Quand est venu le moment de la lutte pour l'indépendance, elle s'est mise à transporter des tracts du parti de Bourguiba pour les militants. Elle leur amenait aussi des vêtements pour ceux qui se cachaient des Français. On a toujours entendu parler de son courage et de son amour pour Bourguiba.
2: Les rares photos de Halima la montrent en compagnie de l'ancien leader qui l'avait fait monter dans sa décapotable lors d'un défilé dans la ville. Devant l'ancienne maison de Halima, ses voisins qui se reposent à l'ombre se souviennent très bien d'elle.
4: Ici, on arrive dans son ancien quartier à Imalara. À Gabès. Voilà, ça, c'est ce qui reste de sa maison.
2: Fakhri Chagra, retraité, déplore qu'elle n'ait même pas le nom d'une rue à son nom.
23: Je ne comprends pas pourquoi elle n'a jamais eu quelque chose pour elle dans la ville. Que fait la municipalité? C'est comme si on l'avait oubliée, alors que moi, je me souviens encore d'elle à cheval avec Habib Bourguiba.
2: Et son souvenir s'étend au-delà de son quartier. Dans la foire d'artisanat, les commerçants parlent spontanément d'elle dès que l'on évoque son surnom, El Zaïma, la leader. Amor est artisan et musicien.
4: Moi, je me souviens qu'enfant, on prenait le car avec elle pour aller dans la ville natale du leader à l'occasion de son anniversaire. Elle était toujours avec nous.
2: Un héritage qui risque de s'étioler sans trace officielle de l'engagement de cette femme, notamment pour les plus jeunes générations. Lia Blaise, Gabès, RFI.
5: Et c'est donc en Tunisie que se referme cette édition avec le dernier épisode de cette série de reportages consacrés aux figures oubliées de la lutte anticoloniale. 10 numéros que vous retrouvez évidemment sur notre site internet et notre application. Restez bien à l'écoute de RFI dans 2 minutes maintenant, à la suite d'RFI Midi.
1: Merci beaucoup Simon Bourtembourg.

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5: Merci d'écouter RFI, il est 10h à Buenos Aires, 13h temps universel. Et bienvenue dans notre rendez-vous consacré à l'actualité d'Haïti et des Amériques. À la une, Javier Milei repart en croisade contre l'avortement légal en Argentine. Le président d'extrême droite s'attaque aux coûts économiques. Les associations féministes s'indignent.

Merci beaucoup, chers amis auditeurs. Vous venez de suivre, de bien terminer le programme de la Radio France aux antennes de la Radio Moto Boutembo-Béni. Nous vous remercions beaucoup de cette attitude d'écoute que vous ne manquez pas, vous ne cessez pas à manifester, à nous suivre. C'est la RMBB. Alors avec Dieu merci, Kaini, nous avons 20 minutes bien gérées. Nous laissons vraiment le temps de nous écrire et puis de nous dire ce que vous pensez. Mais alors, Kaini, on peut y aller.

0: Fidèles auditeurs de la radio Moto Butembo Beni, nous voici encore une fois dans ce studio. Nous sommes les SEMS, les clubs des étudiants en médecine pour la promotion de la santé. C'est un club qui dans ses attributions fait diverses activités. Aujourd'hui, nous sommes là pour la présentation d'une émission de santé, dénommée Priorité Santé. Alors, le thème que nous allons partager aujourd'hui, il est intéressant et d'actualité. Vous le savez bien, nous vivons actuellement dans le Nord Kivu et notamment d'autres provinces, une épidémie, une maladie qui aimerait de décimer vraiment la population. Et c'est autour de cette maladie que nous aimerions aujourd'hui venir vous sensibiliser pour la prévention de cette maladie. Alors, on vous annonce déjà que nous avons commencé donc une campagne de sensibilisation contre la maladie à virus Ebola. Et cette campagne porte comme thématique principale « Vaincre la résistance communautaire face à Ebola ». Maké, mon communauté va tout amener à être qui si maladie n'existe n'a quoi. Normal on a coupé à tout le monde à cause de ma maladie. Va tout avoir respecté ma mesure barrière. Normal à tout âge casa. Moi, ma émission doit passer quelques émissions quoi hier à Lyon à Zingine ailleurs. Tout sensibiliser pas tout concernant une maladie tout va tourner chez dangerosité. On a coupé parler surtout pour prévention. Alors nous sommes dans ces studios. Nous sommes tous les membres du SEMS, une équipe forte vraiment. Et nous allons présenter d'abord d'André Desjeux, celui qui est digne d'être présenté en premier. Il nous a formé presque nous tous. Et nous sommes donc trois docteurs dans cette mission. Et nous avons également notre membre du SEMS qui lui aussi tente à le devenir. Nous allons présenter en premier le docteur qui est juste à droite de moi.
1: Merci beaucoup. Merci, docteur Joël. Je m'appelle Dr Joël Issemoudeu, ancien membre aussi de cette émission Priorité Santé.
0: Merci beaucoup docteur, c'est vraiment un grand plaisir de vous revoir aujourd'hui dans ce studio après un long moment.
1: Vraiment.
0: Alors à côté de vous il y a également un autre docteur, vous pouvez vous présenter monsieur le docteur.
2: Merci beaucoup docteur Joël, je réponds au nom de Docteur Cédric Mouindongueleza, membre du SEMS également.
0: Merci beaucoup, monsieur Docteur Cédric. C'est aussi un plaisir de vous avoir dans ce studio. Enfin, nous avons à ma gauche notre membre du SEMS. Vous pouvez vous présenter aussi, monsieur.
3: Moi, je réponds au nom à 10 millions d'années. Je suis également étudiant à l'Université catholique de Grabène, à la faculté de médecine.
0: Merci beaucoup, monsieur Milonde. Et moi, à la présentation de cette émission, je suis Docteur Kambale Sani Joël. Alors, vaincre la résistance communautaire face à Ebola. Moi, ton attaque avant sensibiliser concernant résistance, va tout avoir été Ebola ni magonjwani est très dangereuse. Il y a un wak vraiment, mon massif kuzakido qui ça contracte le virus. Coucou, fa vraiment ni massif kuzakido. Je demande ton attaque avant sensibiliser. En tout cas, mon tique qui magonjwani qu'on a toujours prévenir si Ebola. Les plans de notre émission, nous avons quatre points que nous allons décortiquer. Point en point, tout en anglais, à cause de définition, la cas historique, quand vous pouvez jouer à maladie, à virus Ebola. Puis après, tout en échec à ma maladie, on n'est pas ta canamouna gagne, il n'a pas transmettre à canamouna gagne. Puis en tant que tout en échec à ma alame, à ma gonjo, à quand tu m'as pas ta virus, à ma alame, à wapi, n'a point en mouche, à quoi.

0: ma message à véhiculer. Maana ki yetu tabambia umunye ba auditeur na nyi ile ma message mtenda ambia wengine concernant kujikinga kondre magonjwa ya Ebola. Si vous voulez nous joindre dans ce studio, nous sommes sur le 09 93 13 97 26. 09 93 13 97 26. Sans pour autant plus tarder, parce qu'il y a tout point en cas de Yawakabam, on va entamer le premier point. Ça sera avec Dr Joël Issemoudé. Vous avez la parole, docteur.
1: Merci beaucoup, docteur Joël. Je vais commencer par la définition de la maladie à virus Ebola. C'est quoi la maladie à virus Ebola? La maladie à virus Ebola est une maladie infectieuse grave, transmise accidentellement de l'animal à l'homme et d'homme à homme, et qui est due à Ebola virus, responsable d'une diversité de syndromes pouvant aller des syndromes grippal à un syndrome hémorragique et doué d'une forte mortalité. Et par rapport à l'ancienne définition qu'on appelait une fièvre hémorragique à virus Ebola, c'est que dans tous les types, comme les types Boudibougio qui nous causent des sérieux problèmes actuellement, actuellement on constate que plusieurs malades ne développent pas nécessairement l'hémorragie, terme simple. C'est pourquoi l'ancienne définition n'est plus d'actualité. Actuellement, on parle de la maladie à virus Ebola. Parce qu'au moins 70% n'arrivent pas à cette phase d'hémorragie. Alors, il y a 6 souches de virus Ebola. Il y a Ebola Zaïre, Ebola Soudan et Reston qui étaient observés à Pennsylvanie, et Ebola Thai Forest qui était observé à Côte d'Ivoire, et Boudibougio qui était observé avant en Ouganda, et Bombali qui était en Sierra Leone. Alors le type qui nous pose problème actuellement, on l'appelle le type Boudibougio, la souche Boudibougio. Alors en RDC, l'Ebola a été découvert en 1976 à Yambouku. Donc c'est une région de l'Équateur, et là il y a une rivière appelée Ebola, un affluent du fleuve Congo. C'est pour cette raison que on l'a surnommé virus à Ebola. Et c'est presque cette brève historique, les autres peuvent continuer.
0: Merci beaucoup, docteur Joël Issé, pour ce premier point de notre émission, notamment définition bref historique sur la maladie à virus Ebola. Si on peut faire un petit récapitulatif à soi, il manque à mettre la définition à Ebola, à mettre bien comme Ebola, il est causé par microbe, en état comme virus Ebola. Donc, il y a comme un gonjon, donc, ni virus, tout on a dit si kame na tokia wapi na inaji transmettre aka ina senye mtu iko nayo anaweza ambukiza wengine très facilement na mu historique amesema ke virus yenyewe alidécouvrir aka notamment mu Congo na mu Sud Sudan walidécouvrir aka ya kwanza ile virus. 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Donc ça c'était déjà le premier point de notre émission. Nous allons continuer avec le deuxième point qui est la transmission. Namona gani njo hii virus ya Ebola inatiana kinatoka ku mtu kisha inafika ku mtu mwingine na inakuwa epidemie. Epidemie ni kusema inatakia watu wa mingi sana kulimoe. Nous sommes sur le 09 93 13 97 26. Si vous voulez nous contacter dans cette émission, laissez-nous un message, nous allons vous lire sans problème. Alors, docteur Cédric, vous allez nous parler du deuxième point de cette émission, donc la transmission de la maladie à virus Ebola. Vous avez la parole, docteur.
2: Merci beaucoup, docteur, pour la parole. Alors, parlant de la transmission de cette maladie, comment vous faites la définition, Mouzouri, docteur a mentionné dans la définition, ma volée, elle s'est maladie, elle se transmet à l'animal à l'homme, et de l'homme à l'homme. Ailenjoma degré à transmission aînée. Zinakwaka impliqué moi maladie. 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
0: Les dans
2: ma gorille,
0: les primates,
2: les
0: les primates
2: primates, voilà comment on les appelle.
0: de zoologie là.
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2: 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Merci beaucoup docteur.
0: Merci beaucoup docteur Cédric. Vous avez été on ne peut plus clair en tout cas sur y point ya transmission en maladie à virus Ebola. On me voit vraiment clair. Je pense que si tu as insisté tu na ku Je ne vais plus insister. Alors, nous allons continuer avec notre émission. Nous allons prendre les troisième points de notre émission avant de chuter avec les points les plus importants, donc les derniers. Et ces points ici, ça concerne la clinique qui m'a alarmé à Magonjo à Ebola.

Voilà, alors, c'était Docteur Cédric qui était en train de nous parler, Amran Tongelia Kusu, Namona Gani Ebola, ina Atianaka, donc wakati mgonjwa iko na maalama za Ebola, Namona Gani anaweza ziachia mwingine mgonjwa. 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Alors nous allons continuer donc avec notre émission. On va prendre le troisième point aussi important. Ni na concerner ma alama za Ebola. Wakati mtu kuna Ebola anakuwa na maalama gani? Alors on va brosser ça très rapidement. 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

0: 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Alors on va prendre notre dernier point, mais avant on va rappeler notre numéro de téléphone pour nous joindre dans ce studio. Nous sommes là pour sensibiliser sur la prévention de la maladie à virus Ebola. 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Alors nous allons entamer la clé même de cette émission et ça sera donc les messages zenye kila mtu atenda gabulia mwenzako si aseku Ebola tusikana faa hivi tufai hivi plutôt tusikana faa tufai ki metu sifai ki. Alors sur le point dont nous allons parler maintenant et nous allons commencer c'est pour d'abord avec docteur Joël Semoudé puis notre ami Milon Deva acheter pour conclure cette émission, pour finir avec cette émission.
1: Merci beaucoup docteur Joël. Le premier message que je vais transmettre à toute la population de Butembo, c'est que Ebola haiko maladie yenye ilikuwa inventée na ba blanc comme les autres le disent. Ce sont des rumeurs qui circulent dans notre milieu et c'est ce qui pose problème parce que ule mwenyata sema seme Ebola iko kope bali tulete ayo ataacha résistance inakuwa. Oui. Peut-être que yeye iko na jiprotege même. 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

0: le plus proche, de s'y faire soigner.
1: Voilà.
0: Et autre chose, toute personne qui ressent des malaises quelconques doit se rendre immédiatement à l'hôpital, en particulier quand on a de la fièvre ou on est asthénique. Ou quand on a joué que on a fièvre, kabisa, na masigne yote, maalama, selon le docteur Joël Sahani alisema, il faut aller immédiatement à l'hôpital. Hôpital, il va falloir comme un examen, peut-être va t'avoir une malaria, mais il y en a d'autres vu qu'on a couffé, docteur Joël, on a couffé à Kunyumba, on a mupima, on a couffé à Tanaibola.
1: Kuogopa tu.
0: 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Merci, il y a un message ni quoi naye.
2: Merci beaucoup pour la poursuite de notre émission. Et là, nous étions avec notre docteur, on va dire les préventologues, qui nous disons merci beaucoup pour votre intervention, cher docteur. Et pour poursuivre, comme ce que tu venais de dire des anges, je dirais que mon peuple périt par manque de connaissances. C'est par cette phrase que nous allons continuer avec tous ces mesures de prévention. Si les gens savaient qu'est-ce qui était Ebola, quand on va te banger le joueur Ebola Nini, je passe pied qui isma à lire les autres que j'ai présenté à Zingel Pachoku. Et c'est la raison même pour laquelle nous sommes là et nous introduisons, nous continuons par dire que par la phrase qui dit souvent que mieux vaut prévenir que guérir. Et c'est pour cela que nous sommes là. Faut mieux prendre à charge, ton prévenir isma maladie avant qu'il ne soit tard. À plus, ma mesure d'hygiène, ma mesure barrière, ce n'est pas grand-chose. Ce sont des choses, je dirais, que tu as déjà des gens depuis l'école primaire. Prendre des mesures barrières, genre, tu as un comme Kono, tu éviter ma contact et la consommation des animaux de brousse. Souvent, oui, c'est vrai, il y a ma peau, il y a un bout de en tout cas. Mais ils font des périodes d'épidémie comme ça, tu n'as plus mon jikinga, quoi. Tunapimangalia, tutakuwa na chagua namna gani nyama yenyewe tunapashwa kula avec toute sécurité. Mais aussi, ingine yenye bana tambia ni kuéviter les contacts avec le vomissure, la salive, les sang, les spermes et les sécrétions vaginales avec les personnes malades dites au virus Ebola. Et attaque ma ingile kwa Ebola. Est-ce qu'il est conseillé mtu kwa cheza mtu tapike mwingine? Même dans notre culture, où est venu, il est idée qu'on a qu'à fonger la moutou, au niveau du cercle des gens, pour vider tout, je ne sais pas si c'est une curiosité, si c'est quoi. Même dans notre culture, même une personne, comme elle couvre, attend, on dit à un jour, quand même, c'est inconcevable qu'on a moutisé, à moyen que des gens cercle. Et pour continuer, nous allons dire que la transmission du virus Ebola peut survenir lors de la manipulation du cadavre, c'est ce qu'on tente déjà de dire. Les vêtements des personnes qui venaient de nous quitter, pas seulement celui qui venait de nous quitter, mais une personne qui est déjà confirmée par cette maladie. Il faut qu'on a dit Kinga, ton angali à Gizi, et éviter ma manipulation du cadavre. Et pour éviter tous les risques de contamination, il faut éviter la chance. Tout le monde m'a dit des années pour les transports collectifs. Ma transport, souvent, il y a eu groupé, si je peux dire. Genre, les transports dans des bus, des trucs où on ne respecte pas les mesures barrières. Au besoin, bon, ça, on vient dans nos avis, oui, c'est vrai, même les conditions de notre pays. Il faut peut-être prévoir les gels, on a gel à Copenhague, on a été à cacher des histoires comme ça. Et ça, on a fait qu'à fasciner, on en a comme compte, ça change quoi. Ça, on en a comme compte, c'est pas grave, c'est pas ce qui est partout là. Qu'il y ait ma birose et tout, qu'il y ait ma barrière, il y a un dilo à se laver des mains et faire la désinfection que j'ai désinfectée. Alors, le temps, c'est le temps où on sait de la radio. Je pense qu'on venait de balayer déjà tous les points essentiels. J'ai hâte de prendre ma mesure barrière, tout ce cas, renforcer l'hygiène et tout partout où nous sommes, à la maison, à l'école et partout où nous passons. Sinon, nous sommes vers la fin, nous tendons juste à l'apocalypse de notre émission. C'est ici que je vais remettre la parole au docteur Joël.
1: Merci beaucoup, Adi Milonde, pour ces points sur la prévention. Ma message est à vous transmettre à ma communauté de Médicis. Alors, nous sommes vraiment à la fin de cette émission. Il nous reste juste. On est vraiment à la fin. On va conclure cette émission. Alors, on parlait d'Ebola. On était en train de sensibiliser contre la résistance. Donc, tous les cas, tous j'ai prévenu contre Ebola. Mais ça, je ne pas normal, tous les respecter. Donc, c'était l'émission Priorité Santé présentée par le club SEMS, le club des étudiants en médecine pour la promotion de la santé qui évolue au sein de l'Université catholique du Graben. J'étais à la présentation de cette émission. Docteur Kambale Sani, j'étais accompagné par
0: Docteur Joël Issemoudewe,
3: Docteur Cédric Ngeleza.
2: a fait ici à 10 millions de Zanzou qui laisse encore les derniers messages qui dit mieux vaut prévenir que guérir.
1: Merci beaucoup, à plus.

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3: Masika Marijane, vous êtes secrétaire exécutif de l'ISPROL, l'une des organisations qui encadre les déplacés à Ville de Butembo. Dans deux semaines, c'est la rentrée scolaire. Y a-t-il déjà de bonnes volontés pour appuyer les enfants déplacés à fourniture scolaire?
4: Merci beaucoup, maman journaliste. Comme nous réunissons les déplacés chaque mardi, c'était un point à l'ordre du jour. Les déplacés nous ont demandé, d'ici peu, c'est la rentrée scolaire. Où est-ce que nous allons trouver les objets classiques? Ils n'ont ni uniforme, ni quoi, on est dépourvu de tout. Alors c'est la question qu'on nous a posée aujourd'hui. Heureusement, vous aussi, vous venez, vous demandez la même chose que nos déplacés. Alors vous allez dire aux bonnes volontés, quand ils vont acheter les objets classiques pour leurs affaires autochtones, il faut qu'ils songent aussi aux affaires déplacées. Qu'on nous amène ces fournitures scolaires ici dans notre bureau, quitte à nous de dire aux parents de venir un jour avec les concernés. Car vraiment, nous avons beaucoup de gens qui se donnent la peine de sillonner la ville en train de demander les objets classiques pour les affaires déplacées au moment où on ne les voit jamais. Alors, quand vous allez vilipender au créneau, c'est lui qui aura l'amabilité de faire quelque chose pour les enfants déplacés qu'ils nous viennent ici à la cathédrale. Alors, nous avons aussi, nous avons fabriqué nous avons mis un macaron pour identification d'élèves déplacés au niveau de notre bureau. Ça, c'est pour différencier les enfants autochtones aux enfants déplacés. À la sous-division Boutembo 1, nous y avoyons les enfants qui sont hébergés et à commune Volamba et à commune Volengera. Et à la sous-division Boutembo 2, nous y avoyons les enfants hébergés à commune Kimemi et à commune Mososa.
3: Merci beaucoup, Madame Marie-Jeanne.
4: Ok, je vous remercie aussi très vivement.

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2: Rémi Asfata qui est à la mise en onde de ce radio-journal que je vous présente.
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2: À 26 ans et pour sa première grossesse, Madame Charline a donné naissance à 3 filles qui sont en bonne santé à l'hôpital général de référence de Loubero. Elle déclare avoir urgemment besoin de l'assistance pour la prise en charge de ses enfants. Il y a eu panique ce vendredi matin à Loubero Centre après près d'une heure des détonations d'armes lourdes et légères. Il s'agissait d'un exercice d'armes de l'UPDF, la société civile locale dénonce une manœuvre sans avertissement préalable. On va vous parler du commissaire principal Kassere Kakamberi Claude qui est déclaré non coupable par le tribunal militaire de Beni, poursuivi pour meurtre d'un détenu à Kassindi. Il est blanchi faute de preuves. Informé pour sécuriser tout de suite dans le total de ce radio journal. L'Église catholique a célébré la mémoire de Saint Pie X, le pape dont la vie et le ministère restent marqués par la foi et l'attachement à la communion avec le Christ. Pie X est aussi connu comme le fondateur de la croisade eucharistique. La paroisse Cœur Immaculé de Marie de Kitatumba a été donc à l'occasion dans une journée spéciale parce qu'elle a accueilli tous les paroissiens qui sont membres de ce mouvement d'action catholique. C'était pour une messe d'action de grâce dite par les curés locaux dans son homélie. Le père Jean-Baptiste Katembo Katayeruka a parlé de l'importance de la communion comme élément essentiel dans la vie d'un chrétien en rappelant la devise associée à Saint Pie X, à savoir tout restaurer dans le Christ. Il a adressé une invitation aux fidèles à placer le Christ au centre de leur vie et à faire de leur foi un engagement chrétien.
4: La mission que Jésus a donnée à Pierre était de gouverner, évangéliser la parole de Dieu, les garder. Lorsque les moutons sont en danger, le berger les garde très bien. Le véritable amour se sacrifie à chercher les intérêts. Il a montré son amour à l'Église, lui aussi. Pie X, il a aimé l'Église du Christ. Il a du mieux l'âge de faire le sacrement de communion, faire de nouveau toutes les choses dans le Christ, car son amour à l'Église. Lui aussi, Pie X, il a aimé l'Église du Christ. Il a du mieux l'âge de faire le sacrement de communion, faire de nouveau toutes les choses dans le Christ. Quand tu servis, c'est par amour. Tu le suis par amour. Qu'il puisse chaque fois prier pour nous, chaque jour que nous suivons ses pas. C'est ça le vrai croisé.
2: À l'hôpital, une femme a donné naissance au triplet à l'hôpital général de référence de Loubero en territoire, portant le même nom. Kaindo Wahihene Charline, 26 ans, était à sa première grossesse. L'annonce a été faite à RMBB. Ce vendredi 21 août 2026, par les responsables de cette structure sanitaire, joint au téléphone, le médecin directeur rassure que cette dame et ses enfants, tous trois de sexe féminin, se portent bien. Ces jolies bébés filles sont Masika Walire, Kavira Walire et Kabu Walire. Et docteur Justin Kitenge dit que le personnel médical poursuit leur prise en charge.
5: Effectivement, à l'hôpital général des références de Loubero, nous avons enregistré la naissance des triplés à Danti du 10 août 2026. Les enfants ainsi que leur maman évoluent bien. Les enfants sont suivis dans les services de néonatologie de l'hôpital général des références. C'est surtout pour les suivis de leur croissance, car ils étaient nés avec de faibles poids. Mais, comme vous le savez, le lait maternel était insuffisant. Nous sommes en train de recourir au substitut de lait maternel, que nous appelons communément les gigoses. La jeune maman de surcroît vivacelle est dans l'incapacité de se procurer le lait.
2: Pour sa part, l'administrateur gestionnaire de l'hôpital général de référence de Lubero, il fait constater que cette dame a besoin de l'assistance de bonne volonté. Kimbe Kasongola Jeff ajoute ceci, vous l'écoutez.
6: Ça demande beaucoup, beaucoup, parce que de la naissance à la croissance jusqu'à un certain âge, comment ça pèse votre parent, et vous voyez comment même un enfant, on peut vous faire marcher à quatre pattes, maintenant imaginez-vous trois d'un coup. Bon, les besoins, c'est d'abord, les paiements d'abord de la facture au niveau de l'hôpital, parce que je sais que ça sera pas comme d'habitude. Par ça, il y a la maman qui aura besoin d'un accompagnement. Il faut les laits, il faut beaucoup de choses. Imaginez-vous, pour seulement un enfant, comment nous les attendons. Nous préparons l'accouchement d'un enfant. Maintenant, quand ça fait trois, si par exemple vous attendiez à un, ça vient trois. Donc, ça devient très, très compliqué. Alors, nous supplions aux gens de bonne volonté de venir vraiment en aide à cette famille.
2: Voilà, ce qui est SOS là-bas dans le territoire de Lubero. Et à Butembo, au total, 8 personnes ont été déchargées du centre de traitement Ebola CTEK. Toi, c'est vendredi. Il s'agit de 4 personnes sorties non cas après les examens du laboratoire et 4 autres déclarées guéries de la maladie. Ces personnes ont quitté cet hôpital spécialisé sous la satisfaction du personnel soignant y affecté. Abordée par la presse au sortir de CTE, une femme qui figurait parmi les non cas a témoigné être venue de son propre gré au CTE après avoir constaté des signes apparentés à ceux des Ebola. Pour elle, l'objectif était de ne pas contaminer d'autres personnes car ayant été contact direct d'une personne décédée de Ebola après l'expérience vécue au CTE, cette femme appelle les membres de la communauté à briser les mythes autour de CTE.
7: J'avais mal aux articulations, des frissons ou la température élevée, quelquefois des maux de tête, voire les maux de ventre. Et comme je gardais une personne qui était déclarée cas positif d'Ebola, je me suis moi-même amenée au CTE puisque c'est ici où je devais être prise en charge. Je craignais de contaminer les autres. Aujourd'hui, je suis déclarée non cas. Je rends grâce à Dieu. En fait, ici au CTE, il y a un meilleur traitement. C'est ici que nous appelons les autres de ne pas avoir peur du CTE. Si on a des malaises, qu'on vienne vite et on aura la chance de guérir.
2: Même message lancé par un taximen également sorti non cas au CTE Katoa, selon les résultats du laboratoire. Il témoigne n'avoir plus de malaise après le moment passé au CTE.
7: Je suis taximen. Souvent, je transporte des gens qui vont au deuil. Et lorsque j'avais des malaises, je me suis dit, ça peut être Ebola. Je suis venu au CTE. Ici, on m'a bien accueilli. La situation ici au CTE est autre que ce que nous pensons et disons dans la communauté ou au niveau de nos parkings. Ici, il n'y a même pas de marteau, comme on l'a dit. D'ailleurs, il y a un meilleur traitement que dans d'autres structures sanitaires. Si on a des signes d'Ebola, c'est mieux de venir tôt à l'hôpital. Personnellement, je dis merci au personnel soignant ainsi que leur partenaire m'aider, car ici, nous ne manquons rien.
2: Être déplacé de guerre ne peut empêcher à la personne qu'il est d'entreprendre, car commencer une activité génératrice de revenus ne demande pas qu'on ait toujours assez d'argent. C'est la conviction de Emerance Kasoki Motokambali, déplacé de guerre, vivant à Butembo, au Mambi. Georges Makeo nous raconte son expérience professionnelle.
8: Mère de 9 enfants. Cette femme a fui la guerre de l'ADEF du côté de Katanga, dans le territoire de Lubero, il y a environ 6 mois. Il raconte que ça n'a pas été facile pour elle de s'adapter à la vie de la ville après avoir fui son village d'origine. Comme les autres déplacés de guerre vivant à Butembo, elle pouvait faire les porte-à-porte pour demander de l'aide auprès des bonnes volontés au centre-ville, une vie qui ne la plaisait pas. Après avoir bénéficié d'un microcrédit auprès d'une microfinance à Butembo, Emerance Motokambali s'est lancée dans les commerces ambulants des poissons. Au cours d'une interview accordée à Radio Moto Butembo Beni, mardi 18 août 2026, cette femme déplacée, membre de l'ONG Intégration pour la promotion des nécessités ISPRON, a indiqué que aujourd'hui, elle subvient aux besoins primaires de sa famille.
7: Nous faisions la porte à porte en train de commander. C'est de cela que nous vivions. C'est ainsi que notre responsable de l'ISPON nous a amené, ou nous a accordé un microcrédit. Chacun a reçu une somme de 100 000 francs que nous remettons à compte-gouttes. Personnellement, j'ai déjà commencé un commerce. Je vends du poisson. J'achète des cartons de poisson surgelés que je filme et après je fais le commerce en bilan de ces poissons. Et je subviens aux besoins de ma famille.
8: Omerance Mutokambali salue l'accompagnement de l'ISPRON et ses partenaires. Elle encourage ses pères déplacés à entreprendre pour éviter la mendicité.
7: Il y a certains défis, il y en a ceux qui s'embrentent, mais payent difficilement. D'autres peuvent payer même le lendemain. J'ai déjà sincèrement remercié l'ISPRON et aux autres femmes déplacées. Je leur sensibilise chaque jour, les appelant à nous emboîter les pas dans cette activité, puisque ce n'est pas bien.
8: La ville de Boutembo accueille depuis 2 années des déplacés de guerre. Les uns fuient les massacres des civils organisés par les hommes de l'ADEF. D'autres se mettent à l'abri de l'insurrection du M23 AFC.
2: À Kiwanja, de nombreux enfants en âge scolaire se lancent à la vente ambulatoire de certains aliments prêts à consommer et certains d'autres biens d'usage courant dans les ménages. La pratique est devenue importante depuis le début de vacances. Ces enfants attendent ainsi participer aux charges liées à la rentrée scolaire prochaine prévue au mois de septembre prochain. C'est ce que nous raconte Faustin Tawité.
9: Qui, avec du pain emballé dans des sachets en plastique accrochés sur des clous fixés sur un morceau de bois, qui opère avec des œufs dans deux plaquettes, ces enfants parcourent les rue de Kiwanja où se positionne à côté des débits de boissons à l'attente ou à la recherche des clients. Youssouf, 10 ans, élève en 5e année à l'école primaire Tunda, affirme que la vente du pain pourrait lui permettre de se procurer une uniforme et une paire de chaussures à la rentrée scolaire. Ce sont mes parents qui m'ont donné du pain pour que je le vende afin de me procurer l'uniforme et des chaussures. Je gagne 2500 francs par jour. Pour le prix du gros, nous achetons 5 pains à 2500 francs. Congolais et nous vendons 2 paires à 500 francs congolais. Mais derrière les efforts de ces enfants de contribuer aux charges liées à leur rentrée scolaire se cachent d'énormes sacrifices. Deux fois, ces enfants doivent marcher toute la journée pour réaliser un quelconque bénéfice. Ajoyo Temajabou, 12 ans, élève en 5e année à l'école primaire Mabungo, vend des œufs dans les rues de Kiwanja. Il témoigne qu'il quitte le toit paternel tôt le matin pour y revenir tard le soir. Je quitte tôt le matin à 6 heures. Je reviens prendre le déjeuner à 12 heures et puis je retourne sur le terrain pour la vente et je rentre à la maison à 17 heures. En vendant les œufs, l'argent que je gagne est destiné à l'achat de l'uniforme, d'un cartable, des cahiers et des stylos. Notez que l'intervention de ces enfants se situe dans un contexte économique peu reluisant pour nombreuses familles avec un pouvoir d'achat devenu très faible. Pour Radio Motobutembo Beni depuis Kiwanja, Faustin Tawité.
2: Plusieurs villages du groupement Malio dont la chefferie des Bachou, territoire de Beni, vivent dans l'obscurité malgré la présence des centrales hydroélectriques et des lignes électriques destinées notamment à alimenter la ville de Butembo. Abutu est l'unique source d'électricité du Kata Seouiré, déjà insuffisante et en panne là-bas une centrale depuis près de 6 mois. Selon les témoignages des habitants qui ont besoin du courant, cette situation affecte les activités socio-économiques et les services de proximité.
0: Pour recharger les téléphones et batteries, certains habitants vont jusqu'à Butembo. Germaine Massica nous en a fait un témoignage pratique cette semaine, dont la tentative de chercher ou photocopier ses documents, elle a dû rebrousser chemin faute d'électricité à Butoué.
10: Les difficultés que nous avons ici à Butoué, vraiment, c'est du courant. Le courant nous aide beaucoup. Pour photocopier à ces jours, vraiment, on utilise des moteurs. C'est devenu très très cher.
0: Les panneaux solaires et les groupes électrogènes servent des solutions alternatives, mais leurs coûts, leurs limites, notamment pendant les périodes de pluie, compliquent davantage le quotidien des habitants, comme l'explique Anse Moussa Mouessi, tenancier d'un salon de coiffure.
11: Boussamou ici, Anset. Moi, je suis maître coiffeur. Pour les difficultés que nous avons, il y a suffisance du courant. Dans le cas, le soleil n'est pas là vraiment, il y a carence d'énergie. Et nous sommes obligés de fermer les portes vraiment. Notre demande est qu'on puisse nous remettre le courant.
0: Ce défi affecte également la radio communautaire La Voix de Malio. Kassere Kanzilamba Grasse, l'un des journalistes à ce média, affirme avoir dû retourner aux activités champêtres faute du fonctionnement de son média qui manque de courant.
12: Le courant n'est plus aussi abouti, ce que nous ne mettons plus actuellement. Avant, nous étions alimentés par le courant de Katasoire, mais le courant aussi avait tombé à panne au niveau de la centrale. Jusqu'à présent, le courant n'est pas abouti. Le deuxième courant là qui est abouti, nous nous étonnons du fait que le courant est déjà abouti, alors que le propriétaire nous dit souvent que lorsqu'il viendra avec le courant, nous bénéficierons à ce courant-là.
0: Face à ce paradoxe, la société civile et les habitants dénoncent le passage des lignes électriques à travers leur village sans qu'ils ne bénéficient de la desserte. Maître Mahombi Kaunga, président de la société civile Force Vive de la chefferie de Bachou, appelle notamment les sociétés RENT, des prêtres catholiques et Congo Fulpawa de la Pamanza, ainsi que bien d'autres, à privilégier la desserte des communautés locales.
13: Nous sommes en train d'appeler au bon sens des opérateurs économiques de nous donner à ces courants-là. On ne peut pas amener les courants à Butembo, mais laisser la population de l'entité dans les noirs. Voilà pourquoi nous appelons à tous ceux-là, que ce soit les frères là de catholiques, que ce soit Congo Full Power, que ce soit Saïbou et CTB, que ces gens trouvent la solution à ces problèmes-là. Nous réclamons ce qui nous revient des droits. Ce n'est pas quelque chose que nous pouvons négocier, non. Nous avons droit à ces courants électriques du fait que Dieu nous a donné les contrées où on a pu épuiser ces courants électriques.
0: Par des lettres collectives du 17 et 18 août 2026 adressées à Congo Full Power, notamment les habitants de Kanyati, Kimbia, Kisungu, Ruarua, Mohila, Mambale, Butuwe et Malepe réclament leur raccordement au réseau électrique. Ils menacent de durcir leur position si les lignes continuent de traverser leur entité sans que les habitants de ces entités rurales ne bénéficient elles aussi de l'électricité.
2: À Lubero, il y a eu vive tension, vive frayeur en Lubero centre, précisément ce vendredi. Des fortes détonations d'armes lourdes et légères ont été attendues pendant près d'une heure au lever du soleil. Et ça a semé panique, la population craignant pour une reprise des combats avec le M23. Il s'agissait plutôt et en réalité d'un exercice de l'armée ougandaise. C'est ce que nous dit Justin Kassembo.
14: C'est à l'aube que la cité de Lubero Centre, chef-lieu du territoire de Lubero, s'est réveillée sous les crépitements d'armes. Pendant près d'une heure, des tirs nourris ont retenti, plongeant les habitants dans une psychose totale. Dans un premier temps, beaucoup ont cru que le combat reprenait du côté de Katondi, une zone proche d'une position de M23. Après vérification, les tirs provenaient en réalité d'une position des militaires ougandais de l'UPDF, située sur l'axe Lubero Centre-Kasuo. Selon des sources militaires sur place, il s'agissait d'un exercice de routine de maniement d'armes, notamment des tirs de sein et de nettoyage après entretien du matériel. Un agissement déploré par la force vive locale qui rappelle que ce genre de manœuvre doit être précédé de communiqués officiels pour avertir la population, ce qui n'a pas été fait. Pour l'heure, le calme est revenu dans la cité. Lubero, Justin Kassembo, Radio Moto Butembo, Beni.
2: Le tribunal militaire de garnison de Beni a acquitté ce jeudi 20 août 2026 le commissaire principal Kassere Kakambere Claude, commandant de police nationale congolaise commissariat de Kassindi. Cet officier de la police était poursuivi pour meurtre du détenu Kassere Kakassika Délicieux. Le service de communication de la PNC Nord Kivu, qui relaie cette issue du procès depuis jeudi, affirme que le défunt avait été neutralisé par des éléments de l'ordre lorsqu'il voulait ravir une arme à feu des mains d'un élément de l'ordre la nuit de vendredi 8 à samedi 9 novembre 2024 là-bas du côté de Kassindi en territoire de Beni. C'est ce vendredi 21 août 2026 qu'a été inhumé le corps de Muindo Bakwanama Modeste, maire nommé de la ville de Beni. Son inhumation a été précédée d'un culte des requiem à CK20 francophones. Des personnes ont perdu la vie et deux autres ont été blessées dans un éboulement de terre survenu ce vendredi au carré minier de Golgotha situé dans le groupement Mambembe. C'est dans le territoire de Mombasa à Beni. En sport, la Confédération africaine de football CAF a rejeté la demande de l'armée patriotique rwandaise APR RFC visant a délocalisé le match aller du tour préliminaire de la Ligue des Champions contre les Aigles du Congo. Et par ailleurs, le TP Mazembe de Lubumbashi, champion de la Linafoot en RDC, séjourne à Zambie depuis mercredi dernier pour les préparatifs de la Ligue des Champions africaine. Et on termine par le Darwin Club Virunga de Goma qui est vainqueur de la dernière Coupe du Congo. L'équipe a adressé jeudi 20 août une requête à la FECOFA concernant sa montée en Ligue 1 pour la saison 2026-2027. C'est terminé ce journal, mesdames, messieurs, de partout. Merci d'avoir écouté.
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3: Rémias Fata qui est à la technique pendant ce radio journal que je vous présente.
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3: On va commencer par vous parler de la fête des croisés, la Saint-Pédis, ce 21 août. Après quoi, on vous dira qu'à 26 ans et pour sa première grossesse, Madame Charline a donné naissance à 3 filles qui sont en bonne santé à l'hôpital général de référence Loubero. Elle déclare avoir urgemment besoin de l'assistance pour la prise en charge de ses enfants. Il y a eu panique ce vendredi matin à Loubero Centre après près d'une heure de détonation d'armes lourdes et légère. Il s'agissait d'un exercice d'armes de l'UPDF. La société civile locale dénonce une manœuvre sans avertissement préalable. On va aussi vous dire que 2 personnes ont perdu la vie et 2 autres ont été blessées dans un éboulement de terre ce vendredi au carrier minier de Golgotha dans les territoires de Mombasa en Ituri. Informé pour sécuriser, c'est tout de suite dans le total de ce radio journal. L'Église catholique a célébré la mémoire de Saint Pie X ce vendredi 21 août. Saint Pie X, le pape dont la vie et le ministère reste marqué par la foi et l'attachement à la communion avec le Christ. Pie X est aussi connu comme, je l'ai dit, le fondateur de la croisade eucharistique. La paroisse Cœur Immaculé de Marie de Kitatumba était en fait à l'occasion et l'a accueilli tous les paroissiens qui sont membres de la croisade eucharistique. C'était pour une messe d'action des grâces dite par les curés locales. Dans son homélie, le père Jean-Baptiste Katembo Katairuka parlait de l'importance de la communion comme élément essentiel dans la vie d'un chrétien.
5: La mission que Jésus a donnée à Pierre était de gouverner, évangéliser la parole de Dieu, les garder. Lorsque les moutons sont en danger, le berger les garde très bien. Le véritable amour se sacrifie à chercher les intérêts. Il a montré son amour à l'Église, lui aussi. Pie X, il a aimé l'Église du Christ. Il a du mieux l'âge de faire le sacrement de communion, faire de nouveau toutes les choses dans le Christ, car son amour à l'Église. Lui aussi, Pie X, il a aimé l'Église du Christ. Il a dû nier l'âge de faire le sacrement des communions. Faire de nouveau toutes les choses dans le Christ. Quand tu servis, c'est par amour. Tu le suis par amour. Qu'il puisse chaque fois prier pour nous. Chaque jour, que nous suivons ses pas. C'est ça le vrai croisé.
3: C'est ce vendredi 21 août 2026 qu'a été inhumé le corps de Moindo Bakwanama, modeste maire en repos ou nommé de la ville de Beni. Son inhumation a été précédée d'un culte de requiem à l'église Sikavante francophone. À cette occasion, plusieurs témoignages ont été donnés en termes d'hommage. La plupart des intervenants ont salué la mémoire de l'ancien maire civil de la ville de Beni, le décrivant comme un homme honnête, sage et modeste. Plusieurs personnalités, dont le gouverneur du Nord Kivu, étaient présentes. On écoute ici le témoignage de Nyoni Wanaka Amasumbuko. Il a été maire de Beni pendant un moment.
6: La population de Beni est témoin de tous les sacrifices consentis par M. Modeste Bakwanama que nous pleurons aujourd'hui. Dans ce souci de rétablissement de la sécurité en ville de Beni, toutes les fois que celle-ci était perturbée, soit par la criminalité urbaine ou par le phénomène ADEP. Depuis le jour de sa mort, Modeste Bakwanama peut prononcer avec fierté les prescrits de la Bible, de 2 Timothée, chapitre 4, verset 7, qui dit « J'ai combattu le bon combat ». Et à Bakwanama d'ajouter « Je mérite le repos éternel ».
3: Après le culte, le cortège funèbre s'est dirigé à Liakobo, à commune de Béou, dans le champ du défunt, où il est désormais habitant, oui, sa dernière demeure, j'y arrive. Une femme a donné naissance au triplet à l'hôpital général de référence de Lubero. Kaindo Waire Hene, Charline, c'est son nom, elle a 26 ans. Elle était à sa première grossesse, l'annonce a été faite à nos soins et à nous ce vendredi 21 août. Par les responsables de la structure sanitaire, j'entends au téléphone le médecin directeur rassure que cette dame et ses enfants, toutes trois, parce que la dame et ses trois filles, toutes se portent bien. Ces jolies bébés filles sont Masika Walire, Kavira Walire et Kavu Walire. Selon docteur Justin Kisenge, le personnel médical poursuit la prise en charge.
7: Effectivement, à l'hôpital général de référence de Lubero, nous avons enregistré la naissance des triplés Adantidi, 10 août 2026. Les enfants ainsi que leur maman évoluent bien. Les enfants sont suivis dans les services de néonatologie de l'hôpital général de référence. C'est surtout pour le suivi de leur croissance, car ils étaient nés avec de faibles poids. Mais, comme vous le savez, le lait maternel était insuffisant. Nous sommes en train de recourir au substitut de lait maternel, que nous appelons communément les gigoses. La jeune maman de Sirkoa Vivacel est dans l'incapacité de se procurer le lait.
3: Voilà ce qui se passe à Lubero pour donner la vie. Et pour sa part, l'administrateur gestionnaire de l'hôpital général des références fait constater que cette dame a besoin de bonne volonté pour l'assistance. La naissance de plus de 2 enfants d'une grossesse relève des cas rares, pour ne pas parler d'un miracle en médecine. Il y a 10 ans, depuis que l'hôpital général des références de Lubero a enregistré la naissance d'autres triplés, le personnel soignant de cette structure sanitaire qui a célébré 100 ans de service à la population l'année passée a déjà donné spontanément du sien pour appuyer cette dame. Une assistance qui ne suffit pas encore au regard de l'immensité des besoins ressentis par cette habitante de Lubero, désormais mère de 3 enfants nés de sa première grossesse. Bonne vie aux 3 bébés filles jolies. Au total, 8 personnes ont été déchargées du centre de traitement Ebola, c'était Ukato avant traité aujourd'hui, 21 août 2026. Il s'agit de 4 personnes sorties non cas après les examens du laboratoire et 4 autres déclarées guéries de la maladie après traitement au CTE Ukato. On écoute les témoignages de la prise en charge que nous donne cette femme non cas sortie de CTE.
8: J'avais mal aux articulations, des frissons ou la température élevée, quelquefois des maux de tête, voire les maux de ventre. Et comme je gardais une personne qui était déclarée cas positif d'Ebola, je me suis moi-même amenée au CTE puisque c'est ici où je devais être prise en charge. Je craignais de contaminer les autres. Aujourd'hui, je suis déclarée non cas. Je rends grâce à Dieu. En fait, ici au CTE, il y a un meilleur traitement. C'est ainsi que nous appelons les autres de ne pas avoir peur. ICTE, si on a des malaises, qu'on vienne vite et on aura la chance de guérir.
3: Un même message lancé par ce taximène également sorti non cas de CTE et Katoa. Selon les résultats des laboratoires, le taximène qui a témoigné n'avoir plus de malaise après le moment passé au CTE, le personnel soignant qui a encouragé toutes les personnes à collaborer avec le personnel soignant pour terminer la maladie à virus Ebola. Pendant ce temps, on est informé qu'un cas confirmé de la maladie Ebola a été enregistré dans la zone de santé rurale de Mutuanga dans le territoire de Beni au Nord Kivu. Selon le médecin chef des zones, Dr Germain Mumbere Kamaliro, il s'agit d'un passager qui voyageait à bord d'un véhicule en provenance de Butembo, oui, à Karuruma, dans la chefferie de Bachou. Le passager est décédé alors qu'il se trouvait encore à bord du véhicule. Les échantillons prélevés le jeudi 20 août 2026 ont été analysés au laboratoire de Beni et se sont révélés positifs au virus Ebola, confirmant ainsi le cas. Après son décès, le corps a été transféré à la morgue de l'hôpital général de référence de Mutuanga, où il est conservé en attendant l'organisation d'un enterrement digne et sécurisé par les équipes de réponse. Le défunt serait originaire de la commune rurale de Bulongo. Face à cette confirmation dans la zone de santé de Mutuanga, les autorités sanitaires appellent la population de référence de Mutuanga, où il est conservé en attendant l'organisation d'un enterrement digne et sécurisé par les équipes de réponse. Le défunt serait originaire de la commune rurale de Bulongo. Face à cette confirmation dans la zone de santé de Mutuanga, les autorités sanitaires appellent la population de référence de Mutuanga, où il est conservé en attendant l'organisation d'un enterrement digne et sécurisé par les équipes de réponse. Le défunt serait originaire de la commune rurale de Bulongo. Face à cette confirmation dans la zone de santé de Mutuanga, les autorités sanitaires appellent la population de référence de Mutuanga, où il est conservé en attendant l'organisation d'un enterrement digne et sécurisé par les équipes de réponse. Le défunt serait originaire de la commune rurale de Bulongo. Face à cette confirmation dans la zone de santé de Mutuanga, les autorités sanitaires appellent la population de référence de Mutuanga, où il est conservé en attendant l'organisation d'un enterrement digne et sécurisé par les équipes de réponse. Le défunt serait originaire de la commune rurale de Bulongo. Face à cette confirmation dans la zone de santé de Mutuanga, les autorités sanitaires appellent la population de référence de Mutuanga, où il est conservé en attendant l'organisation d'un enterrement digne et sécurisé par les équipes de réponse.

0: Mesdames, messieurs, on va poursuivre ces informations. Je vous remercie pour cette fidélité. Mais à plus bref, avant de parler de ces courants qui fait toujours problème à Boutembo et notamment à Boutoué, je dois d'abord vous donner ces témoignages de ce déplacé de guerre qui dit qu'on ne peut pas être empêché d'entreprendre même si on est vulnérable. Cette femme qui a parlé à Joël Mwenge et dont les propos vous pouvez aller lire sur les www.radiomontobotembobeni. Elle s'appelle Émérance et elle est vendeuse des poissons. Voici maintenant les sujets du courant. Mesdames, messieurs, plusieurs villages du groupement Malio dans les territoires de Beni à chefferie des Bachous vivent dans l'obscurité, comme ça venait d'être le cas il y a quelques minutes, malgré la présence des centrales hydroélectriques et des lignes électriques destinées notamment à alimenter la ville de Botembo. À Boutoué, par exemple, l'unique source d'électricité de Katassouiré est déjà insuffisante et en panne depuis près de 6 mois. Selon des témoignages des habitants qui ont besoin du courant, cette situation affecte les activités économiques et les services de proximité. Même la radio locale là-bas ne parle plus.
1: Pour recharger les téléphones et batteries, certains habitants vont jusqu'à Boutembo. Germaine Massica nous en a fait un témoignage pratique cette semaine, dont la tentative de chercher ou photocopier ses documents, elle a dû rebrousser chemin, faute d'électricité à Boutoué.
2: Les difficultés que nous avons ici à Boutoué, vraiment, c'est du courant. Le courant nous aide beaucoup. Pour photocopier à ce jour, vraiment, on utilise des moteurs. C'est devenu très très cher.
1: Les panneaux solaires et les groupes électrogènes servent des solutions alternatives, mais leurs coûts, leurs limites, notamment pendant les périodes de pluie, compliquent davantage le quotidien des habitants, comme l'explique Anse Moussa Mouessi, tenancier d'un salon de coiffure.
3: Moussa Mouessi, Anse, moi je suis maître coiffeur. Pour les difficultés que nous avons, il y a suffisance du courant. Alors, quand le soleil n'est pas là, vraiment, il y a carence d'énergie. Et nous sommes obligés de fermer les portes, vraiment. Notre demande est qu'on puisse nous remettre le courant.
1: Ce défi affecte également la radio communautaire La Voix de Malio. Kassere Kanzilamba Grasse, l'un des journalistes à ce média, affirme avoir dû retourner aux activités champêtres, faute du fonctionnement de son média qui manque de courant.
4: Le courant n'est plus aussi à Boutoué, ce que nous ne mettons plus actuellement. Avant, nous étions alimentés par le courant de Katassouiré, mais le courant aussi avait tombé à panne au niveau de la centrale. Jusqu'à présent, le courant n'est pas à Boutoué. Le deuxième courant là qui est à Boutoué, nous nous étonnons du fait que le courant est déjà à Boutembo, alors que le propriétaire nous dit souvent que lorsqu'il viendra avec le courant, nous bénéficierons à ce courant-là.
1: Face à ce paradoxe, la société civile et les habitants dénoncent le passage des lignes électriques à travers leur village sans qu'ils ne bénéficient de la desserte. Maître Mahombi Kaunga, président de

0: La société civile Force vive de la chefferie de Bachou appelle notamment les sociétés Rent des prêtres catholiques et Congo Full Power de la Pamanza ainsi que bien d'autres à privilégier la desserte des communautés locales.
1: Nous sommes en train d'appeler au bon sens des opérateurs économiques de nous donner à ces courants-là. On ne peut pas amener les courants à Butembo mais laisser la population de l'entité dans les noirs. Voilà pourquoi nous appelons à tous ceux-là, que ce soit les frères-là de catholiques, que ce soit Congo Full Power, que ce soit Saïbou et CTB, que ces gens trouvent la solution à ces problèmes-là. Nous réclamons ce qui nous revient des droits. Ce n'est pas quelque chose que nous pouvons négocier, non. Nous avons droit à ces courants électriques du fait que Dieu nous a donné les contrées où on a pu épuiser ces courants électriques.
0: Par des lettres collectives du 17 et 18 août 2026 adressées à Congo Full Power, notamment les habitants de Kanyati, Kimbia, Kisungu, Ruahua, Muhila, Mambale, Boutoué et Malepe réclament leur raccordement au réseau électrique. Ils menacent de durcir leur position si les lignes continuent de traverser leur entité sans que les habitants de ces entités rurales ne bénéficient elles aussi de l'électricité.
2: En territoire de Lubero, j'ai dit en titre qu'il y a eu vive frayeur ce vendredi 21 août à Lubero Centre particulièrement. De fortes détonations d'armes lourdes et légères ont été attendues pendant près d'une heure au lever du soleil et ont sémé la panique, la population craignant une reprise des combats avec le M23. Il s'agissait en réalité d'un exercice de l'armée ougandaise. Justin Kassembo pour les détails.
3: C'est à l'aube que la cité de Lubero Centre, chef-lieu du territoire de Lubero, s'est réveillée sous les crépitements d'armes. Pendant près d'une heure, des tirs mûris ont retenti, plongeant les habitants dans une psychose totale. Dans un premier temps, beaucoup ont cru que le combat reprenait du côté de Katondi, une zone proche d'une position de M23. Après vérification, les tirs provenaient en réalité d'une position des militaires ougandais de l'UPDF, située sur l'axe Lubero Centre Kasuo. Selon des sources militaires sur place, il s'agissait d'un exercice de routine de maniement d'armes, notamment de tirs de sein et de nettoyage après entretien du matériel. Un agissement déploré par la force vive locale qui rappelle que ce genre de manœuvre doit être précédé de communiqués officiels pour avertir la population, ce qui n'a pas été fait. Pour l'heure, le calme est revenu dans la cité. Lubero, Justin Kassembo, Radio Moto Butembo Beni.
2: Et la dernière avant de passer au sport, deux personnes ont perdu la vie et deux autres ont été blessées dans un éboulement de terre. L'éboulement survenu ce vendredi 21 août 2026 au carré minier de Golgotha situé dans le groupement Mambembe, chefferie de Bibula Bobombi en territoire de Mombasa en Ituri. Le drame s'est produit vers 15h lorsqu'un mur d'un puits minier de plus de 50 mètres de profondeur s'est effondré. En sévélissant plusieurs personnes qui s'y trouvaient, les deux victimes décédées sont identifiées sous les noms de Saddam et Godida. Les deux blessés ont été rapidement évacués vers une structure sanitaire de Makeke où ils sont pris en charge pour des soins appropriés. Les corps des deux victimes ont été retirés du site. Et après ce retrait, les corps ont été pris par les services de sécurité pour des enquêtes. Le carré minier de Golgotha est situé à proximité de Njiapandabela, une agglomération du territoire de Mambasa. C'est terminé ce programme d'information, mesdames, messieurs, de partout. Merci d'avoir écouté. Bientôt, ça sera le sport et la revue de presse.
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6: Amis sportifs, bonsoir. Voici les informations. Le Daring Club Virunga de Goma, vainqueur de la dernière Coupe du Congo, a adressé jeudi 20 août 2026 une requête à la FECOFA concernant sa mondiale Ligue 1 pour la saison 2026-2027. Dans sa correspondance au président de la Fédération Congolaise de Football Association, les clubs de Goma s'appuient sur l'article 199 du règlement général des sports qui prévoit l'attribution des places devenues libres dans une division lorsque le nombre d'équipes inscrites est inférieur au nombre prévu. Les clubs relèvent également et des équilibres entre les deux groupes de la Ligue 1 avec 13 clubs dans un groupe de 12 dans l'autre et estime que cette situation pourrait permettre de compléter les groupes à 13. Les clubs indiquent avoir pris toutes les dispositions nécessaires pour préparer la nouvelle saison, notamment avec le recrutement de joueurs expérimentés et la mise en place des staffs techniques professionnels. Et la Confédération africaine de football, CAF, a rejeté la demande de l'armée patriotique rwandaise, APR FC, visant à délocaliser le match aller du tour préliminaire de la Ligue des Champions contre les Aigles du Congo, initialement prévu au stade de... Et la Confédération africaine de football, CAF, a rejeté la demande de l'armée patriotique rwandaise, APR FC, visant à délocaliser le match aller du tour préliminaire de la Ligue des Champions contre les Aigles du Congo, initialement prévu au stade... Et la Confédération africaine de football, CAF, a rejeté la demande de l'armée patriotique rwandaise, APR FC, visant à délocaliser le match aller du tour préliminaire de la Ligue des Champions contre les Aigles du Congo, initialement prévu au stade... Et la Confédération africaine de football, CAF, a rejeté la demande de l'armée patriotique rwandaise, APR FC, visant à délocaliser le match aller du tour préliminaire de la Ligue des Champions contre les Aigles du Congo, initialement prévu au stade... Et la Confédération africaine de football, CAF, a rejeté la demande de l'armée patriotique rwandaise, APR FC, visant à délocaliser le match aller du tour préliminaire de la Ligue des Champions contre les Aigles du Congo, initialement prévu au stade de... Les champions du Ghana va y jouer plusieurs matchs amicaux avant de croiser les tout-puissants Mazembe. C'est tout pour ces informations des sports.
7: Contre les trésors américains ainsi que la célébration des 10 ans du collège des hautes études de stratégie et de défense à Kinshasa. En une décennie, le collège a formé plus de 1500 cadres civils et militaires dans les domaines de la stratégie, de la défense et de la sécurité. Les tri hebdomadaire Congo Nouveau titre à Saïne. L'ex-président attaque les sanctions américaines en justice. Kabila défie Washington. Les tabloïdes rapportent que l'ancien chef de l'État congolais Joseph Kabila a saisi la justice fédérale américaine pour contester les sanctions financières imposées par les trésors américains. Ces sanctions l'accusent de soutenir la rébellion du M23, d'inciter à la désertion sans des FARDC et d'avoir tenté une attaque avortée depuis les tranchées. Représenté par ses conseils, poursuit les journaux, Joseph Kabila Kabange rejette ses griefs qualifiés de vagues et suffisamment étayés, dépourvus de dates, de mandats ou de preuves concrètes. Sa défense s'appuie sur l'administrative procédure acte pour exiger l'annulation d'une décision jugée arbitraire, a souligné le paradoxe historique d'une accusation de soutien au M23, alors que ces mouvements subissent une défaite militaire majeure sous sa propre présidence en 2013. Ses avocats rappelle avant les contextes politiques à Kinshasa marqués par la dissolution du PPRD, la levée de son immunité parlementaire et sa condamnation à mort par coutumance en 2025, conclut Congo Nouveau. Enfin, V7 s'épanche aussi sur cette bataille juridique engagée par Joseph Kabila contre l'Office de contrôle des avoirs étrangers OFAC du Trésor américain. Les journaux analysent les implications de cette démarche et soulignent que contester ces sanctions administratives contraindra l'ancien chef de l'État à répondre directement sur les fonds de faits documentés par Washington. C'est dans ce contexte que les quotidiens Les Phares qualifient de culibrisme dangereux et d'inacceptable provocation la démarche de Martin Fayulu Madidi, exigeant que le dialogue national inclut Joseph Kabila Kabange et Corné Nangayobeluo, coordonnateur de l'AFC-M23. D'après Les Phares, cette démarche franchit la ligne rouge tracée par les pouvoirs contre les acteurs associés aux violences dans l'est de la RDC. Au chapitre de la défense, la célébration du 10e anniversaire du Collège des hautes études des stratégies de défense retient l'attention des rédactions. L'agence congolaise de presse ACP rapporte que le président Félix-Antoine Tshisekedi a fixé 5 orientations majeures pour la décennie à venir, axées sur la consolidation des capacités d'analyse stratégique des forces armées. De son côté, Enfant V7 revient sur cette célébration au Palais du Peuple, couplée à la remise de diplômes Forum à 1692 lauréats. Le journal met l'accent sur les priorités fixées par les chefs de l'État pour la nouvelle décennie de l'enseignement.

l'actuelle croisade, la quatrième fut fondée par le pape Pie X. Ce dernier est né à 1835 et mort à 1914. Il fonda cette croisade avec un seul but, de sauver les hommes perdus et non pas par les armes en paix, en versant les sacs comme auparavant, mais plutôt en utilisant les armes qui suivent. La prière,

son nom de baptême est Joseph Sarto. Il est né à Venise, en Italie. Il fut curé de la paroisse, puis évêque, et enfin pape. Il autorisa aux petits-enfants de recevoir le sacrement de l'Eucharistie.